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Salut, je m'appelle Ponzo, je suis un activiste hip-hop depuis les années 90 et je suis basé dans la région de Saint-Lô. Donc si mon ADN musical c'est vraiment le hip-hop, j'ai aussi évolué au sein de différentes formules live avec des musiciens de talent qui sont encore aujourd'hui sur le devant de la scène nationale et internationale. Je vous présente donc le titre Disconnect to Trady Connect, un titre avec des feats, donc le rappeur DK, le tromboniste Vincent Aubert et le saxophoniste Vincent Lerelou. Donc ce titre aux couleurs hip-hop brass band est le premier extrait de l'album TRS dont la sortie vinyle est prévue pour la fin 2025 sur le label One Is Good Records. C'est un album qui en quelque sorte retrace 30 ans d'aventures musicales et de rencontres. Donc sur cet album, il y aura effectivement beaucoup d'invités avec qui j'ai joué sur scène ou en studio, ou des musiciens dont j'apprécie particulièrement le travail. Donc ça reste un album de beatmaking, mais toutes les compositions sont faites, on va dire, à partir de matières fraîches, dans le sens où j'ai fait appel à tous ces amis musiciens pour venir jouer en studio toutes les parties imaginées, composées, écrites au préalable. C'est donc un projet aux couleurs multiples, que ce soit blues, jazz, soul, funk et naturellement hip-hop. Donc ce premier extrait est d'ores et déjà disponible sur toutes les plateformes. Vous pouvez aussi retrouver un clip participatif entouré de mes proches sur la chaîne YouTube du label One Is Good Records. Je vous laisse écouter ça.

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10: Bonjour Dominique avec vous, et voilà la technique. Non, on était bien prêt à 18h, mais peut-être la chaleur, peut-être des trucs, il y a un petit souci technique, donc on va commencer quand même avec l'album de la semaine, même s'il est combien 30 maintenant. L'album de la semaine, c'est un groupe assez controversé d'Irlandais qui s'appelle Kitnap. Ça frappe pas mal avec du hip-hop hardcore, c'est leur deuxième album studio. On voit souvent des soucis avec ce groupe dans des festivals. Allez, on va s'écouter le titre album qui s'appelle Fenian.

Voilà, Kickmap, on l'entendra longtemps sur l'antenne du 666. C'est vraiment quelque chose de très intéressant. Les découvertes Ferrarock, alors là, étant donné le manque de temps, on va en zapper une. On va zapper Vilain Tigre. L'album s'appelle Bande originale du film imaginaire d'Aurélie Muller. C'était sorti le 5 mai, donc vous l'avez entendu hier avec Seb. Et on va passer directement à la deuxième, c'est Futuropelo. Futuropelo, alors c'est pas quelqu'un de récent non plus, c'est pas quelqu'un de jeune, il n'y a pas que des jeunes dans les découvertes. Futuropelo, c'est le nouveau projet d'un monsieur qui s'appelle Benjamin Sportes, qui était plutôt électro, notamment dans son projet, un duo qui s'appelait Sporto Contes il y a déjà quelques années. Là, on s'est scout Got to Lose.

Voilà, comme quoi le retour du rock est engagé. Ce monsieur qui a longtemps fait de l'électro est revenu comme quelque chose de bien rock, donc ça s'appelle Futuro Pelo. Et l'album, lui, s'appelle Sketch of Lose. Il est dans les bacs depuis vendredi dernier. Il est temps de passer au cadeau du 666, toujours au 02 31 94 66 66. Et cette semaine, c'est des choses un petit peu légèrement énervées. Le premier, c'est une place pour la soirée masse prod de dimanche, soirée qui commence à 19h, c'est à 8 euros. C'est au Portobello, donc avec trois groupes. J'arrive toujours beaucoup de mal à le dire dans le bon ordre, celui-là. Tuca le Toulas de La Réunion, des groupes canets, Parasite et Ringscap, dont on écoute un morceau qui s'appelle We Fight the Sphere.

Voilà, ça c'était Ringo Scab, donc à la soirée Mass Prod de ce dimanche à 19h au Portobello. Deuxième place à gagner maintenant, c'est pour le Graf Zeppelin Festival, donc ce festival de métal qui a lieu à l'Essai dans la Manche les 5 et 6 juin. Je vous propose donc un pass de jour, sinon bah, vous pouvez les acheter à 60€ sur place et 36€ pour les deux jours et 36€ pour une journée. Je vous rappelle l'affiche, Seth, Ludblast, Merciless, le Graf Zeppelin Festival est devenu un des festivals de métal importants. On est encore loin, bien sûr, des plus gros, mais quand même, ça grandit pas mal du tout. Et je crois qu'il reste peu de place à vendre. Et donc, on va s'écouter le groupe qu'on diffuse un peu plus souvent, parce que c'est vrai que c'est peu plus facile. C'est Howard qui sera également à l'affiche, et le morceau s'appelle Dead.

Voilà, ça c'était donc, j'ai perdu ma feuille, Howard qui sera à l'affiche du Grave Zeppelin Festival. Je vous rappelle qu'il reste une place à gagner au 02 31 94 66 et qu'il n'y en aura pas pour tout le monde, donc c'est le moment ou jamais. On va calmer un petit peu les choses avec Bill Pritchard. Bill Pritchard, je vous l'ai déjà présenté la semaine dernière. Bill Pritchard, c'est quelqu'un, un anglais qui chante plutôt de la pop, mais de la vraie. Il sera donc en concert privé ce samedi prochain à 16h. Le prix d'entrée est à 15€. Pour avoir plus d'informations, toute demande, il faut aller sur le site de l'organisateur qui s'appelle Life is a Minestrone ou sur ses réseaux sociaux. Ou si vous voulez, si c'est plus simple pour vous, m'envoyer un mail à l'adresse redact@radio666.com. Ce que je peux vous dire, c'est que c'est dans l'ouest de Caen, en toute proche banlieue. Bill Pritchard, on écoutait un extrait de son dernier album qui s'appelle Smile.

Donc Bill Pritchard en concert ce samedi à Caen, à côté de Caen, donc, mais le lieu est secret, c'est chez un particulier, concert privé. Donc je vous rappelle, plus d'informations sur le rédact en demandant au rédact at radio66.com où vous aurez toutes les informations nécessaires. On va passer un peu plus rapidement sur des annonces prévues, notamment devait illustrer le Paper Rock Festival avec deux événements. D'abord le concert, le dernier warm-up avec Osmotic et Mindblood au Brickwakers à Saint-André-sur-Orne. À 20h vendredi, et c'est gratuit. Et le Paper, c'est le 12 et 13 juin avec Herman Spin, notre scientiste, etc. On va en parler sur l'antenne du 6-6 bientôt, parce que dans les ondes sauvages, ils seront les invités à 20h30. On devait aussi parler un petit peu plus de AeroLive, mais là, on aura aussi l'occasion d'y revenir pas mal, puisque ça va être tout au long de l'été. On va passer au Perche en Rock, dans le Perche, à Perche en Nocé, les 26 et 27 juin, donc avec plein de choses, pas uniquement de la musique, mais quelques animations. Le prix sera libre, donc on fera gagner des places où là, le prix sera zéro. À l'affiche, il y aura Wannabe Ghost, Outre Mesure, et ce Grand Mama Ashes avec Broxim.

Grand Mama Cheese, donc au Perche en Roc, a percé en Nocé, c'est près de Mortagne, les 26 et 27 juin. On a parlé tout à l'heure de l'émission de l'Art Sauvage, Onde Sauvage. Art Sauvage propose un prochain concert le 30 mai au Sparks, 51 rue Saint-Michel. C'est gratuit, c'est 20h30 le début du concert. À l'affiche, il y aura Gondosaur and the Goat et aussi Crimson Effect. On va passer à un concert à Lisieux. Là, on va écouter. Le concert, c'est celui des Lanskis, des Flying Blanket Mystery, donc à Lisieux. Au Mosaïque le 5 juin. Prix d'entrée 8€. L'ouverture des portes est à 20h15 et le concert commencera à 21h. Et les Lanskis, le single, c'est Jackie.

Voilà, donc les lance-quiz un peu raccourcis, comme ces apéro news d'aujourd'hui. Je voulais vous annoncer le festival Bouche tombée sain à Creully les 12 et 13 juin. Voilà, on en parlera peut-être un peu plus tard dans une autre apéro news. Je voulais parler du festival Grabosson, qui est à Grimbault aussi le 13 juin. On en parlera sûrement dans les jours qui viennent. D'ailleurs, ils devraient être les invités des apéro news. Et nous, on va se quitter avec un dernier morceau pour un morceau un petit peu énergique qui vient de sortir. Avant, je voulais remercier Eva et lui souhaiter bonne chance pour son futur. Nous, le dernier morceau pour aujourd'hui, c'est donc un nouveau morceau. C'est le nouveau titre de Johnny Mafia qui s'appelle Junior.

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0: Oui, oui.
2: On les remplace avantageusement, non ?
0: On va dire ça.
2: Voilà.
1: Ouais.
2: Ouais, non mais... 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Je me considère comme totalement capable de remplacer des Chip and Dales.
1: Ok.
0: Il faudra...
1: La version Full Monty, alors.
2: La version radio. J'ai globalement plus de discussions, quand même. Bon. Voilà, non, mais écoutez, oui, il fait chaud, et alors... Ma pauvre dame, il n'y a plus d'époque.
1: Oui, mais on est en Normandie.
0: Il n'y a plus de saison, ma pauvre
1: normalement,
0: dame.
1: Normalement, il fait froid, il fait bon, mais il ne fait pas chaud.
0: Là, le problème, c'est que c'est généralisé à tout le pays. Je regardais ce matin un météorologue qui nous racontait que c'est ce qu'ils appellent le dôme et que c'est de la chaleur qui se bloque et qui vient du Sahara qui se bloque chez nous.
2: Du Sahara ou du Sahara ?
0: Du Sahara.
2: Ouais.
0: Si j'ai dit quoi ?
1: Le dôme, ça fait très Stephen
2: King. Tu nous l'as fait dans le désordre. Tu nous as dit du Sahara.
0: Du Sahara. Ou alors les Simpsons, c'est avec le dôme qui arrive.
1: Oui, mais c'était Stephen King d'abord.
2: Voilà, mais bon, c'est à ne pas confondre avec le Hazara dont on parlera tout à l'heure.
1: C'était pas un hasard.
0: Oula, il y a trop de...
2: Eh ben oui, non mais...
1: Ah non, mais
2: alors,
1: voilà.
2: Clairement, ce petit est vraiment normand, à plus de 25 degrés, il a le cerveau qui fond.
0: Ah ouais, puis surtout que... je reviens de Paris, à Paris, c'était étouffant.
1: Ah bon. Ça, par contre, je veux bien le croire. Voilà.
0: C'était même de trop.
2: Ce qui est étonnant quand même, c'est que, alors qu'on nous promet qu'il y aura des tas de morts dès qu'il y a une canicule, eh ben, clairement, pour trouver un mort, j'étais le chercheur d'Allemagne.
0: Yeah.
2: Ah, vous n'avez même pas regardé qui je vous ai envoyé comme mort de la semaine ?
0: Si, mais j'ai oublié le nom.
1: Moi, j'avais un autre mort, mais vu qu'il est mort il y a avant-hier, bah du coup, ça sera pour la semaine prochaine.
2: voilà. Non,
1: était trop tard.
2: Alors, le mort de la semaine, c'est Paul Derouet, alors que vous connaissez probablement peu ou pas. Mais qui a quand même un rôle important de liaison entre la France et l'Allemagne au niveau bande dessinée. Alors, il est né au Maroc, mais à l'époque, le Maroc, c'était la France. Et surtout, il est traducteur. Alors, il est traducteur de bande dessinée française en allemand, mais aussi de bande dessinée allemande en français. Par exemple, il a traduit une biographie sur Nick Kiev, donc d'où le choix de la chanson qui nous accompagne. Mais récemment, on avait parlé de l'album Ziggy dans cette revue de presse. Et c'est lui qui l'avait traduit.
0: De ce que j'avais ramené, non ?
2: Oui, tout à fait. Voilà.
0: Ouais, je vois.
2: Et bon, voilà. Et du coup, bah, il est le traducteur de beaucoup de séries françaises en Allemagne. Et puis bon, il est cofondateur d'un festival BD en Allemagne qui est un peu leur Angoulême là-bas. Voilà. Donc c'est quand même effectivement quelqu'un qui est plus dans l'ombre, ou était plus dans l'ombre, mais qui travaillait beaucoup pour la musique, pour la bande dessinée, pardon, et depuis nombreuses années. Voilà. C'était le festival d'Erlangen en Allemagne. Voilà. Donc, ça tombe bien parce que nous allons parler d'un festival aussi aujourd'hui.
0: Un salon.
2: D'un salon, ouais, on va dire un salon. Un salon du livre qui s'appelle Époque et donc où va y avoir effectivement beaucoup d'invités bande dessinée. Donc, on va en parler à la fois dans la revue de presse et ensuite dans la deuxième partie de l'émission. Voilà, alors le petit est en train de s'éventer.
1: Bah écoute, j'ai pas la tête de Kitana, mais au moins, c'est presque.
2: La tête de qui ?
1: De Kitana.
2: Ah ouais. C'est qui, ça ? Je sais pas,
1: mais
2: il va nous dire.
1: Pas, ouais, mais vous êtes pas geek jeux vidéo ni film, sachant qu'il y a un Mortal Kombat qui vient de sortir au cinéma il y a pas longtemps.
0: Qu'est-ce que je s'en fous de Mortal Kombat ?
1: Je pourrais dire la même chose de certaines bandes dessinées.
2: Je tiens à dire que je suis d'accord avec l'optique, qu'est-ce qu'on s'en fout de Mortal Kombat ?
1: Bah pas moi, j'adore les jeux
0: c'est
1: vidéo,
0: c'est pas parce qu'il
1: y
0: a Karl Urban dedans que j'irai voir le film.
2: Ah bah ouais...
1: Ah bah...
2: Ouais, mais je préfère les films de Street Fighter.
0: la même chose.
1: Ah, c'était drôle.
2: Ah, le film Street Fighter.
1: Ah, c'est un nanar, mais c'est génial.
2: Ah, c'est un nanar. Je me rappelle.
0: Voilà, je suis sûr que ça sera pareil.
2: Je me rappelle en le voyant. Je souffrais pour le pauvre scénariste qui avait trouvé une excuse bidon pour que tous les personnages se retrouvent dans leur costume du jeu vidéo dans la dernière scène. Et c'était.
1: Qui était pas si mal. C'est du fan service.
2: Ah bah pour être fan service, c'est fan.
1: C'était drôle.
2: Alors service, je suis pas sûr. Bref.
1: Donc. Ils auraient pu en faire une suite. Voilà. Plein toi.
2: Alors on va donc effectivement. On a partagé déjà le programme. Au niveau de la musique, Damien va nous expliquer son choix parce que il y a des moments où quand Damien propose un truc, on comprend pas de quoi qu'il cause.
1: C'est pas grave.
2: Il propose un truc, tu sais pas si c'est un titre, si c'est un dessin animé dont c'est le générique, voilà. Et il te donne rien. Il fait bah si c'est une chanson. Ouais, mais pourquoi et quel est le lien?
1: Bah après, bah j'ai tout donné.
2: Voilà. Donc. Non, ce qui est bien, c'est quand même que du coup, tu as choisi la chanson et que Julien a fait un cosplay pour venir.
1: C'est pas faux. Tout va bien. Non, c'est en raccord.
2: Quoi?
0: Je suis lasse.
1: Oui, fatigué. Mais. Mais c'est la fin de la journée.
2: Là, se voyait comme un peu d'espace, elle a laissé dessus la place, ses beautés laissées choir au marathon nature, puisqu'une telle peur ne dure que du matin jusqu'au soir.
0: Je suis appuyé sur le bouton.
2: Pour une fois qu'on écoute du Ronsard sur Radio 616, excuse-moi.
0: Donc, il faut que je balance encore du Freddie Mercury, c'est ça?
2: Bah ouais, bah voilà. Ouais. Bon, après, le petit, il voulait écouter A Kind of Magic. Il va nous dire pourquoi?
1: Non.
2: Dessus?
1: Bah non, parce qu'on va faire découvrir les bandes de, les BD après, et du coup, les gens, ils chercheront, comme d'habitude. Pourquoi est-ce que cette fois-ci, on ferait à l'inverse?
2: Parce que c'est pas la musique de fond, c'est la BO. Bouh, il est pas content. Ouais.
1: Eh ben, pour une fois qu'on me demande mon avis pour donner une musique, j'en trouve une.
0: Qu'est-ce que je suis censé chercher en vrai?
2: It's a Kind of Magic.
1: Sachant qu'en plus, elle a été reprise par d'autres personnes, donc il y a la possibilité de faire plusieurs fois la même musique, mais avec des personnes différentes.
2: Alors ça, mon garçon, il faut préparer, mon garçon. Il faut me donner des titres et des interprètes.
1: Mais je connais
2: rien.
1: J'ai
2: demandé l'interprète. Il connaît rien, mais il cherche pas.
0: Ah ouais, d'accord.
1: C'est la musique, c'est pas vos rayons.
0: Bon, allez, on en a marre de vous entendre.

0: passer et repasser notre rencontre au magnétoscope. Je n'arrive pas à comprendre comment j'ai pu la perdre.
1: Depuis tout à l'heure, j'arrête pas de les voir s'engueuler, c'est marrant.
2: Mais on s'engueule pas, on discute.
3: Les vieux connus me pètent.
1: Ouais.
2: Bon alors là, il t'arrivera rien.
0: J'attendais la mi-temps.
3: Ah bah oui, non, parce que je suis pas vieux, moi.
1: Ou alors Kermit et Piggy.
2: Oh, quelle horreur.
3: Ah oui, non, alors je fais Kermit, hein.
1: Oh, oui, j'imagine.
2: Ni l'un ni l'autre. Au feu, tous ces trucs-là.
3: Oh,
1: c'est marrant, la mapette.
2: Non, au feu. Directement. Même s'il fait chaud, là, je te fais un bûcher avec.
1: Mais non.
2: Oh que si. Je vais même chercher de l'essence et tout, si tu veux, je les crame.
3: Au prix qu'elle est ? Bah, certainement pas.
2: Rien à foutre.
3: Bon,
1: pauvre mapette.
3: Ouais, je suis d'accord avec toi, hein.
2: Rien à battre.
3: C'est un monstre froid sans cœur et il vient le prouver.
2: Pour les meupettes, ah oui, tout ce qui est marionnettes, tout ça, au feu, même s'il fait chaud.
1: Même les guignols, c'était
2: pareil.
1: Ça, les guignols.
2: Pareil, même chose. Pas de sentiment pour ce genre de choses.
3: Et les minicums, t'as regardé les minicums que tu t'as
2: pareil, et ça tombe bien, il y en a qui chantent le feu, ça brûle.
1: Explique-nous, qu'est-ce qui t'a poussé à avoir un traumatisme avec les marionnettes.
3: Déjà que j'ai pas le droit de faire un thème sur le cirque parce qu'ils aiment pas les clowns, visiblement j'ai pas le droit non plus à un thème sur les marionnettes.
1: Et les clowns, il n'y a pas que des... Enfin, le cirque, il n'y a pas que des clowns.
2: Voilà, il y a aussi des saltimbanques, il y a des acrobates.
1: Et puis en
2: soi,
1: j'en ai cherché à une époque des BD sur le cirque, il n'y en a pas beaucoup.
2: J'en ai, mais moi ils finissent toujours mal dans le manga.
3: C'est pas bien grave. Mais bon, de toute façon, aujourd'hui, une sélection un peu...
2: Fantasy,
3: oui, parce qu'il y a beaucoup d'heroic fantasy. Et une sélection qui est donc grandement tournée vers le festival époque, sauf pour le premier titre, qui, bah, du coup, les auteurs ne seront pas, mais c'est le seul dont on n'aura pas les auteurs à époque. Il s'agit d'un titre que Julien nous a dit le mois dernier, je ne comprends pas, il n'est pas dans la sélection.
1: Bah ouais, quand
3: voilà.
1: Même.
3: Voilà. Il s'agit de Langue de Vipère. Et donc, qui veut me faire la quatrième de couve de Langue de Vipère ?
2: Bah moi je peux commencer.
3: Ah, alors ça c'est la première de couve, la quatrième de couve elle est à l'arrière.
2: Ouais, mais je cherchais le nom de l'édition. C'est Rue de Sèvres. Ouais, c'est vrai. Alors, Langue de Vipère, fille illégitime d'un important prélat, jadis, Iodis, c'est un I, a grandi à l'abbaye de Réole aux côtés de jeunes nobles mionnais. Elle y étudie la langue, une magie liturgique répondant par des visions aux questions de ceux qui la maîtrisent. Espérant échapper à la vie monastique et en étant choisie comme doctorante, Iodis trouve en Alcyon de Montréal une rivale déterminée. Sa défiance envers cette nouvelle venue à qui tout semble réussir tourne bientôt à l'obsession. Lorsqu'un précieux tableau et le moine qui le peignait se volatilisent en laissant derrière eux les traces d'une violente altercation, Iodis n'a plus de doute. Alcyon est mêlé à cette disparition et cache un secret qui pourrait compromettre l'abbaye tout entière. Et c'est un one shot.
3: Voilà, c'est donc la première bande dessinée de Juliette Brocal, qui est quelqu'un qui a travaillé à la base aussi dans l'animation, et ça se sent à son style. On est dans une bande dessinée, alors, qui est complètement dans l'air du temps. C'est peut-être même presque le reproche que je pourrais lui faire. C'est que, finalement, c'est complètement ce à quoi je m'attendais. Alors, la qualité de la bande dessinée, pour moi, est indéniable. Mais, alors, bon, déjà, effectivement, j'ai juste un doute sur la construction du titre. Puisque finalement, le premier tiers de l'album est sur le point de vue de Iodis avant de voir le point de vue d'Alcyon dans le deuxième tiers. Et donc, ça se passe en parallèle. Et c'est vrai que tant qu'on n'attaque pas ce deuxième tiers, on a du mal à rentrer dans l'histoire et à comprendre ce qui fait que les deux personnages se détestent autant. Bon, après, clairement, hein, ce sont des femmes. C'est donc elles sont méchantes les unes avec les autres dès qu'elles sont en concurrence. Et Julien me regarde, il fait « J'ai pas le courage de le reprendre. »
2: Le terme « langue de vipère », de toute façon, ça vient de là. Hein.
3: Alors non, la langue des vipères, c'est autre chose.
2: Avec les commérages, les trucs dans les coups dans le dos et tout ça.
3: Voilà, dans l'expression, mais pas du coup dans l'utilisation de comment ici, puisqu'en fait, on parle la langue qui est une forme d'incantation magique. Et la langue de vipère, c'est plutôt une vision de la langue en tant que telle, mais une langue moins... Alors, du coup, cette langue, elle est pratiquée dans un cadre religieux, et la langue de vipère, c'est l'équivalent païen. Voilà.
2: Donc, là, nous avons une version fourche-langue avec des pouvoirs pyrotechniques.
3: Ouais, voilà. En tout cas, ça reste effectivement très bien fait. Comme je disais, j'ai eu du mal à rentrer dedans sur le premier tiers, mais sur les deux tiers suivants, j'ai complètement réussi à changer mon point de vue sur cette bande dessinée. J'ai eu des inquiétudes au début, mais ça vaut le coup effectivement d'aller jusqu'au bout.
2: Non, il y a une bonne intrigue, voilà. Des couleurs sont sympas, l'histoire est peut-être un peu longue au début parce que voilà, le temps de mettre les personnages en place, mais après ça se suit. Une fois qu'on a effectivement, on arrive au deuxième tiers, on commence à comprendre les raisons du premier et c'est bon. Ça s'enchaîne bien.
3: Voilà.
2: Bon. Histoire complète en presque 350 pages, il me semble, de tête.
3: Alors, le nombre de pages...
1: 224.
3: Alors, je me... Voilà. Donc, en tout cas, je me demande s'il n'est pas comment épuisé chez l'éditeur.
1: Il y a peut-être des chances.
3: Ouais. Parce que sur le site où je le cherche, où je prends les informations d'habitude, il est référencé à 100 euros. C'est-à-dire qu'il y a quelqu'un qui spécule dessus. Et que tout le monde ne l'a plus, mais en tout cas, il en...
1: J'avoue, c'est peut-être un petit peu abusé.
3: Ouais, voilà.
2: 100 euros pour une bande dessinée, oui.
3: Ouais, c'est un peu de l'occasion très chère, mais voilà.
1: Non, c'est même plus de l'occasion, là.
2: Ah non, là, c'est du scalping.
3: Ah, bah, de toute façon, c'est pas un neuf, puisque aucun libraire de neuf ne le vendrait donc, à ce prix-là. Voilà. En tout cas, le prix d'origine, et je crois qu'il est marqué derrière.
2: En bas,
3: il était à 28 ou 29. 28. Voilà. Et c'est écrit en beige sur fond marron, ce qui explique que ce soit dur à lire. Et
2: puis, j'ai pas eu trop de mal.
3: Et puis, comme le prix est cher, il est écrit encore plus petit que la quatrième de couve.
2: Mais oui, mais il y a des reliefs, c'est beau, c'est pour ça que
3: Ah non, mais la couverture est très efficace, il n'y a pas de doute là-dessus.
2: Et il me semble, je crois qu'à la fin, il y a des petites illustrations aussi en couleur à la fin.
3: Alors à la fin, on a effectivement un cahier... non, même pas.
2: Même pas.
1: Non, on n'a pas de cahier non, c'est pas à la fin. Dommage. Je pensais qu'on en avait un, quand je suis arrivé à la fin, je me suis dit, oh, bah, y en a
3: non,
1: pas.
3: Alors, c'est
2: dommage.
3: C'est sur un autre titre qu'on avait
1: C'est peut-être cahier. Sur la version collector qui a peut-être un petit...
3: C'est possible. Voilà. Vous l'avez lu tous les deux ? Qu'en avez-vous pensé ?
1: C'est album collector à l'aspect de grimoire avec cahier graphique de 32 pages.
3: Ouais.
1: Finalement, j'aurais dû prendre le truc collector, je suis con.
3: On peut pas dire ça comme ça.
2: Alors, c'est quelque chose qui... on l'a dit.
3: On peut pas dire ça comme ça.
1: Pourquoi on peut pas dire ça comme ça ?
3: Bah, t'es pas con, non, c'est...
2: C'est pas le même budget, et sur le moment tu as pas pensé, et puis voilà.
1: Après je trouvais la couverture de l'édition classique plus jolie que l'édition grimoire, machin.
2: Ça arrive.
1: Et je pensais qu'il y aurait le petit cahier de 32 pages.
3: Alors,
1: aussi, mais je me suis fait avoir.
3: Qu'avez-vous pensé de cette bande dessinée globalement ? Bah, s'il est prêt à acheter l'édition collector, c'est qu'il a été conquis.
1: Oui, moi j'ai beaucoup aimé... En vrai, si on enlève le côté langue bizarre et fait de magie divination, en fait, c'est une histoire de couvent avec.
3: Oui.
1: C'est une religion, enfin, c'est une histoire de religieux, tout ça, mais avec un petit côté en plus. Et j'ai trouvé ça assez marrant, l'intrigue de. Enfin, la personne qui enquête sur mais qu'est-ce qui veut, voilà. Je perds un peu mes mots ce soir parce que je suis un peu fatigué à cause de la chaleur.
2: Non, mais de toute façon, je pense qu'on en a. Moi, je l'ai dit tout à l'heure ce que j'en pensais.
1: Mais donc, ça reste. Voilà. Je trouve que pour un premier album, c'est très convaincant. Je suis même étonné que ça soit autant. Tant bien écrit, et en même temps, je me dis en ce moment, on a beaucoup de jeunes autrices et de jeunes auteurs qui nous sortent des BD. Pour la première fois et qui nous font des choses très bien. Et c'est dans la même lignée, je dirais, que les Rebis ou ce genre de BD qu'on a pu lire récemment.
2: Voilà. Ok. On passe au suivant, du coup.
1: Je retourne dormir, moi.
3: Voilà.
2: Mais non, on va passer au suivant. Tu vas voir, ça va te réveiller parce qu'on va parler sport.
1: Quelle horreur.
3: Enfin, et c'est ce qui explique le choix de cette chanson absolument fabuleuse.
1: Autant le sport, il faut, voilà, j'en fais, je suis content. Autant ce sport-là, je le déteste. Suis pas, je le conchis.
2: Je ne le supporte pas non plus dans mon cœur, mais en BD, c'est drôle. Et du coup, ça s'appelle Les Jumeaux Lucarnes, et donc on parle de foot. Est-ce que je lis, je continue de lire, je l'ai dans les mains, donc.
3: Ah ben vas-y, lis, mon gars.
2: Sur le terrain, rien ne résiste aux jumeaux Lucarnes. L'intrépide Jade est la meilleure en attaque, et le solide Léo garde les buts comme personne. Ce sont les stars du FC Guibol, en attendant un jour peut-être de faire carrière à l'international.
3: Voilà. Alors, on est sur un petit format. On est dans un format à la J'aime lire, j'ai envie de dire, pour cette bande dessinée de foot, qui en plus est éditée par Bayard Jeunesse. Donc, ça explique aussi ce format. Clairement, on est sur la bande dessinée à sketch. Ça aurait pu sortir chez Bambou. Et j'ai envie de vous dire, et pour cause, puisque finalement... on est sur des auteurs qui ont travaillé aussi sur ce genre de choses. Alors, la scénariste s'appelle Polyep. Voilà. Elle sera à l'époque. Alors, on la connaît plus sous son nom de Pauline de la Pauvreté, puisque elle est déjà venue d'ailleurs à l'époque, notamment pour une série jeunesse qu'elle avait faite et que nous avions de mémoire tous les trois beaucoup aimé, puisque cette série s'appelait Trésor.
1: J'ai même pas fini le tome 1.
3: Tu n'as pas fini le tome 1 ?
1: Non.
3: Pourtant, ça
2: c'était pas un trésor seul. Alors.
1: Bon, j'ai pas accroché.
3: Cette histoire, effectivement, d'enfant sur un bateau. Il en lit aussi tellement que.
2: Non, mais moi, il y a beaucoup de choses que je retiens pas, malheureusement. Mais.
1: Il y avait un petit hommage à la Normandie dedans, en plus. Ouais. Je crois que la carte des pirates, la Manche, le Calvados et l'Orne, un truc comme ça. C'est tout la seule chose dont je me souviens de cet album.
3: Voilà, donc en tout cas, il y a plusieurs tomes. Hein, je crois qu'on a déjà trois tomes de cette série jeunesse. Et du coup, là, il y a ce petit tome. Ça coûte 10 euros de mémoire, hein, si je me souviens bien de ce que j'avais.
2: Moi, j'ai un code, donc je peux pas te dire. Tout ce que je sais, c'est que c'est ce genre de choses qu'on peut trouver normalement en format un petit peu plus grand. Et qu'on peut mettre un peu partout, peut offrir à tous les fans de footeux ou même juste pour se détendre, c'est rigolo. Ah ben, c'est n'importe comment, c'est voilà.
1: Non, aux fans de foot, tu leur achètes une éducation.
2: Oui, mais c'est pas le même prix.
3: Alors, c'est pour ça que j'ai envie de vous dire que celui-là, il est pour les fans de foot de moins de 15 ans. Voilà, parce que clairement,
2: complètement,
3: on est bon essai jeunesse.
2: Moi, je lis ça tranquillement, en attendant que quelqu'un fasse les courses. Je mets ça à côté des femmes en blanc, les vannes de les flics, tout ça. C'est le genre, même les pompiers, voilà, c'est le genre de choses à regarder, à lire de temps en temps, juste pour le fun, et ça détend très bien. Même si vous l'avez aux toilettes, c'est pas mal, ça passe le temps aussi.
3: Voilà,
1: et
3: donc.
1: Puis, si tu manques de PQ, hop!
2: Non, c'est un peu cher pour le PQ et franchement, le papier à moitié glacé, je te le conseille pas.
3: Ouais, voilà. En tout cas,
2: c'est pas mal parce que ça parle de mixité, ça parle de ce qu'on peut trouver en France. Donc, moi, je trouve que c'est sympa. C'est mignon tout le
3: monde. En France, voilà.
2: C'est franchouillard.
1: Il n'y a pas qu'en France qu'on peut trouver de la
2: mixité. Ouais, mais là, c'est bien. Donc, c'est vraiment ce qu'on peut chez nous.
3: Ça coûte 11 euros. Donc, Pauline va promouvoir. Le dessin, elle sera à l'époque. Le scénariste Steve, vous avez pu le connaître sur plein de jeux BD Bambou, justement. Il a travaillé sur Les Profs, il a fait Tyrannic Park, il a fait Les Runners, il a fait Mes premières fois.
2: Ouais, voilà, bah, voilà. Genre, c'est dans le même style de BD.
3: Et il a fait une série qui s'appelait Foot Maniac, donc chez Bambou.
2: Aussi. Voilà. Ça m'étonne pas.
3: Donc on est clairement.
2: C'est dans la même lignée.
3: On est dans la même lignée et on est vraiment là-dessus. Il avait écrit aussi une série, alors je ne sais pas si on en avait parlé ici, Les Justiciers de la Justice chez Bambou, qui était un truc enfantin super-héros, mais que je n'avais.
2: Pas avec moi.
3: Non, mais voilà.
2: Donc c'était avant que j'arrive.
3: Non, ou c'est peut-être parce que du coup, j'avais pas été complètement conquis que je n'avais pas retenu le titre pour la sélection. Voilà.
2: Ok.
3: Voilà.
2: Et toi, t'en as pensé quoi vite fait? Même si je sais que t'es pas fouteux, que tu rentres pas dedans, mais alors, globalement, quand même, aux couleurs et tout ça, c'est quand même sympa. Puis les histoires sont.
3: Alors, voilà. On va être clair. Hein. De 1.
2: Ça se lit vite.
3: De 1, je déteste le foot.
2: Ah, mais moi, pareil.
3: De 2. J'ai à peu près 5 fois l'âge qu'il faut pour être dans la cible.
2: Donc 5 fois 15.
3: 5 fois 7, 35.
2: Ouais, voilà. Voilà. 5 fois 15, je vous laisse calculer vous-même.
3: Salopard.
2: C'est toi qui l'as dit qu'il fallait 15 ans minimum. Maximum.
3: Oui, non, mais j'ai dit la cible. 15 ans, c'est au-delà de la cible. Mais défends-moi, toi. Il est en train de m'attaquer.
1: Non, ça marche pas.
3: Alors, ça c'est très radiophonique, ça. Ça, il va falloir l'expliquer. Il vient de lui balancer le programme à la figure, ouais, alors qu'il y a une vitre blindée entre les deux.
1: J'ai paniqué, je savais plus quoi faire.
3: Mon Dieu, mon Dieu, mon Dieu. Ils sont épuisants. Voilà.
1: C'est la chaleur.
3: Voilà.
2: On va dire ça comme ça. Bah, d'ailleurs, on va continuer à avoir chaud avec le troisième titre. Où il y a pas mal de désert et de chaleur, où il va falloir compter ses vivres. Ça s'appelle Raider.
3: Voilà, donc.
1: C'est le truc avec la bonne femme avec les seins pointus, là.
2: Il n'y a pas de femme avec les seins pointus. Alors, où est-ce qu'il nous a trouvé ça?
1: Il n'a pas la.
3: Alors.
2: Non, ça c'est Tomb Raider, mais c'est pas la même. Ça. Remarque, effectivement, nous avons le terme raider, ce qui veut dire donc visiter les tombes et tout ça, mais les attaques.
1: Raider, c'est pas genre des aventuriers ou des machins.
3: C'est deux doigts coupe fin.
2: Hein, c'est pas faux. C'est
3: deux doigts coupe fin.
2: Bah oui. Ah non, mais il est trop jeune pour ça. Il a pas connu.
3: Ah non, il est très.
2: C'est l'ancêtre de Twix.
3: C'était le nom français des Twix.
1: Ah d'accord.
2: Voilà.
3: Et donc la pub, c'était deux doigts coupe fin.
1: D'accord. Deux doigts. Comme ça aussi, ça marche.
3: Non, ça, c'est pas pour couper la fin, ça, c'est autre chose.
2: Ça, c'est pour autre chose.
3: Bon, on revient à Raiders, donc vous faites la quatrième de couve.
2: Ouais, parce que sinon, ça va être très court.
3: Voilà, bah, tiens, fais la vraie quatrième de couve et je vais faire le pitch après.
2: Soyez maudits, Bishop, votre règne s'arrête ici. Voilà, fin.
3: Voilà. Donc, Marken et Maron sont deux frères inséparables vivant dans un monde rempli de dangers fantastiques et dirigé par une famille royale corrompue. Ils survivent en pillant des donjons gardés par des hordes de créatures et font partie d'un ordre d'aventuriers d'élite, les Raiders. Mais au moment où Marken décide de déposer les armes et de mettre fin à sa vie de guerrier, Maron, lui, a d'autres projets. Des trésors maudits, un terrible secret et une tyrannie à bout de souffle, que faut-il de plus pour ébranler tout un système? Alors, on est sur quelque chose qui est à la limite entre comics et BD franco-belge, du coup, puisque on est sur un titre publié par les Humanoïdes Associés. Et donc, le scénariste Chrome sera également sur le stand de Bédérard pour époque. Le dessinateur, pardon. Et donc, c'est un Anglais. Et il avait aussi travaillé sur la série Bird Kings, qui est sortie aussi chez les Humanoïdes Associés et qui fait trois tomes sortis entre 2024 et 2025. Voilà. Que dire de ce titre ? Si vous n'aimez pas les bourrins qui tapent avec leurs épées et qui font sauter des têtes, de toute façon, vous ne l'achèterez pas parce que c'est dès la couverture.
2: Bah, c'est vraiment pour les fans de fantasy et de donjons, dragons et compagnie. C'est sympa à lire, ça bouge. Au moins, il n'y a pas de répit, hein, vous inquiétez pas. Du sang, il y en a. Des décapitages, il y en a.
3: Des décapitages ?
2: Ouais.
3: Est-ce que tu
2: décapites des gens et des
3: créatures. Est-ce que tu ne crois pas qu'aux décapitations, ce serait mieux ?
2: Ouais, les deux.
1: Ou des décapitements, ça marche peut-être.
2: Tiens, peut-être que ça marche.
3: Non, mais
2: En grammaire, c'est bon. Après, je suis pas sûr que ça soit accepté. Mais quelques décapitations, voilà. Ça peut être pas mal aussi. Et voilà. Les membres tranchés, c'est des voilà. Créatures.
3: Donc, c'est un titre c'est qui était déjà sorti en France en 2024 aux éditions du Delphes et qui là ressort chez les Humanoïdes Associés. Voilà, donc que vous en dire, ça fait 112 pages pour 19,95. Ça se lit assez vite.
2: Oui.
3: Voilà, dans le style graphique, on est...
2: C'est loin aux couleurs quand même.
3: Voilà. Non, mais en fait, si vous aimez par exemple Daniel Warren Johnson, par exemple...
1: Oui, c'est moi.
3: Daniel Warren Johnson,
1: non,
3: c'est
1: toi ? Non, mais la personne qui aime Daniel Warren Johnson.
3: Voilà.
2: C'est du Donjons et Dragons.
3: Hein. Ouais, ouais, non, mais sur l'aspect graphique, on peut aussi retrouver certains traits communs avec Juniba, qui...
1: J'étais en train de regarder un truc sur...
2: J'ai qui a fait Nobody aussi. Je retrouve qu'il y a des traits qui ressemblent au personnage un petit peu. Dans
3: qui
2: les fonds.
3: Qui a fait Nobody ?
2: Que tu m'as fait lire.
3: Ah, Jeff Lemire ?
2: Bah, il y a des dessins, moi je retrouve qu'il y a des trucs qui ça y ressemble dans le style graphique un peu.
3: Je serais plus proche de Matkin que du Jeff Lemire là-dessus.
2: Mais sinon, c'est sympa, moi j'aime bien.
3: Mais voilà.
2: C'est pas des trucs réalistes,
3: voilà.
2: D'accord ? Il y a très loin de la réalité.
3: Il pourrait y avoir un côté Mignola aussi, voilà, sur l'utilisation des noirs.
2: C'est une bonne section.
3: Alors, ça, on est clairement dans un titre où on va mettre le cerveau en pause. On est effectivement dans la jubilation de voir ces personnages mourir avec des coups de grandes épées qui sont hautes comme leur propriétaire.
2: Il y a une scène qui moi m'a fait penser à Rocky à un moment donné, mais c'est juste parce que j'ai la ref au moment de la scène. C'est à un moment donné, notre héros se met à hurler le nom de son frère. Voilà.
3: Wow.
2: Ça m'a fait penser au moment où Rocky gueule Adrienne, mais c'est
1: Adrienne.
2: Adrian.
3: Voilà. En même temps, ça reste effectivement très classique. Comme ça, nous, on l'a vu à plein de moments, mais c'est vrai que c'est un moment le plus mythique. Voilà. On a fait trois titres, on va peut-être faire une petite pause musicale.
2: Sauf s'il n'a pas trouvé de titre et qu'on enchaîne. Mais
3: il va en trouver un titre, je lui en ai préparé.
1: Oui.
3: Voilà. Et qu'est-ce qu'on va écouter ?
1: Ah !
2: Voilà.
1: Ça fait bien, hein ?
2: Ça fait mal aux oreilles. Alors,
3: en plus, on a l'image et le son. C'est
2: du Amanda Lear, c'est ça?
3: Non, Amanda Lear a mon moustache.
1: Sur le sujet, ne le relance pas sur le sujet.
2: Trop tard.
3: Vous êtes fan d'Amanda Lear, vous aussi. Ça fait partie de votre culture désormais.
1: Est-ce qu'on est obligé?
2: Mais je l'aime surtout dans un rôle sur je sais pas combien.
3: Mais c'est parce que tu ne connais pas les autres. Allez, on va écouter.
1: Moi, des fois, à l'époque, quand mon père y a goûté les grosses têtes, je l'entendais les grosses têtes, elle était rigolote quand même. Hein.
3: Ah, mais elle est très drôle. C'est une femme très intelligente, en plus d'être belle.
1: Oui, elle devait être belle dans les années 70.
3: Ouh. Ah,
2: Là, je ne vais pas réagir parce que j'ai pensé à quelque chose, mais je vais rester sage.
3: Dans les années 70, excuse-moi, mais alors, quand tu vois les pochettes des albums. L'époque, oui, elle était... Et puis bon, elle s'est un peu tapée
2: tout le gratin.
3: Tout le gratin et tous les chanteurs de l'époque, voilà.
1: Sauf celui qu'on va mettre, je suis sûr.
3: Ouais, c'est pour d'autres raisons.
2: Pourquoi il était mort avant ?
3: Non.
2: Ça aurait pu.
3: Non, lui, mais...
1: Il aimait bien se faire enfiler, si tu vois ce qu'on veut dire.
3: Oh,
2: la queue-leu, c'est bon.
3: Non, la queue-leu, c'est Bézu, ça n'a rien à voir. Elle ne se l'est pas tapée, a priori, vraiment un soir de cuite. Hein. Bon.
2: Quand tu nous le mets, cette musique.
3: Avant qu'on dise n'importe quoi, parce que.
2: Oui, parce que sinon, après, hein, on va nous dire qu'on dit des bêtises.
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0: Je me suis trompé de semaine,
1: moi. Oui, mais c'est pas grave, on t'en veut pas.
2: C'est que ce quoi
1: que celui qui n'a, jamais envoyé.
0: C'était le générique des comics. Ah.
1: Que celui qui a jamais envoyé la mauvaise sélection jette la première pierre.
2: Bon, c'est plutôt qui n'a jamais fait de quoi, parce que le trompé de sélection, encore ça peut arriver. Voilà. Quoi qu'on en fait régulièrement.
1: Non, puis bon, c'est quand même. Voilà.
2: Ou alors, on a des problèmes de.
1: C'est plus moins grave, parce qu'en fait. La chanson est faite pour aller avec les jumeaux lucarnes, donc.
0: Ah, comme on en a déjà parlé, on peut passer à la suivante, c'est ça.
1: Ben non, parce que j'en ai préparé qu'une.
2: Tu devrais aimer, ça parle et de
1: puis,
2: ballon rond.
1: Non, puis bon, la série suivante, elle s'appelle Pourpre sang. Alors j'aurais pu chercher un truc sur les règles pour être dans le thème, mais.
2: Oh. Même pas, parce que ça ne parle même pas vraiment de ça particulièrement.
1: Ah non, ça ne parle pas même pas du tout. Enfin, c'est pas parce qu'on a deux héroïnes, enfin deux personnages féminins plus exactement.
2: Alors, je continue.
1: Ah bah ouais, fais-nous c'est la quatrième couve.
2: Alors, Rongecôte, Nargue Sylvestre, Déterré, Gouverneur Tyrannique, l'Ordre des Pourpres Sangs a juré de protéger les plus démunis contre tous leurs prédateurs naturels. Voilà. Et t'en as peut-être un petit peu plus longue parce qu'effectivement, c'est assez court, malgré une BD qui est quand même assez flamboyante sur la première de couverture.
1: Alors, la profession de pourpre sang n'est pas de tout repos. Pour Solène et sa disciple Laurinthe, chasseur de monstres au service des plus démunis, lier devoir et nécessité de boucler les fins de mois s'avère de plus en plus difficile. Jusqu'au jour où ils croisent le chemin d'Adèle d'Aubépine, une jeune noble en quête d'escorte pour l'accompagner à la réception du gouverneur de l'archipel. Rongecôte, Nargue Sylvestre, Déterré, gouverneur tyrannique, l'ordre des pourpres sangs a juré de protéger les plus démunis contre tous les prédateurs naturels. Ça n'en dit finalement pas beaucoup plus. Donc voilà, on a cette jeune fille qui, du coup, est habituée à chasser les monstres. Son protecteur décide d'arrêter parce que c'est... Voilà, je ne sais pas ce que c'est que ce bruit d'estomac. Mais si c'est un bruit d'estomac,
2: c'est pas le mien.
1: C'est au moins l'estomac de l'éléphant.
0: C'est moi qui ai fait une bêtise. Non, c'est dehors.
2: Non, c'est dehors, je pense.
1: Je pense que c'est dehors, oui.
0: Quelqu'un est en train de mettre les poubelles.
1: Voilà.
2: Bon, il roule longtemps, je trouve.
1: Voilà.
2: C'est un boucan de tous les diables derrière.
0: Et puis bon. Ça y est, la chaleur fait tout s'effondrer et vous vivez, c'est bon.
1: Non, ouais, je ne pense pas. C'est pas grave, moi j'habite à l'autre bout de la ville, tant que mon immeuble ne s'effondre pas.
2: Ça a déjà été cramé, ça a déjà été reconstruit.
1: Voilà. Donc, en tout cas, on est alors, sur un album de Léo Cherel qui sera également présent au festival. Et ça sort chez Astrolab. Alors, il a surtout travaillé sur des choses historiques. Il avait fait des BD sur l'histoire des 24 heures du Mans, sur Jeanne d'Arc, sur la ville de Nantes, voilà. Donc, ou les châteaux de la Loire. Donc, après, effectivement, cette BD plus documentaire, c'est sa première œuvre de fiction à proprement parler. Et on est sur quelque chose de plutôt très bien écrit. Le scénario... explicite parfaitement ce qui se passe sans donner l'impression d'être lourd. Sur la forme, c'est vraiment effectivement très efficace et on voit qu'il y a quand même une expérience au niveau bande dessinée qui ressort complètement sur cet album. Ça se lit absolument tout seul. Je ne sais pas ce que tu en as pensé, Damien. Les 112 pages passent à vitesse grand V.
2: Oui, et puis finalement, une fois qu'on a mis en place tous les personnages, la seule chose qu'on a envie de savoir, c'est d'où vient effectivement cette jeune fille qui a été recueillie par son prédécesseur, qui l'a à moitié élevée, à moitié entraînée, et pour devenir elle-même donc une pourpre sang, et en espérant qu'elle devienne une bretteuse parfaite à la chasse aux monstres. Voilà. Donc... Non, je pense que ça peut être intéressant de savoir la suite de cette épopée.
1: Alors,
2: mêle aussi un peu de magie.
1: Voilà. On a en plus, ce qui est assez intéressant, un cahier de 12 pages cette fois-ci, avec des tentatives de couverture. Et on voit bien que le choix de la couverture, ça a été compliqué, puisque en gros, on a 27 tentatives de couverture différentes, entre octobre 2022 et octobre 2025, donc en 3 ans de travail, 25 ouvertures, ça commence à faire beaucoup. Mais c'est quelque chose qui arrive régulièrement.
0: Aux États-Unis, ils auraient appelé ça des...
1: Des variant cover, ils auraient fait les 25. t'as pas complètement tort. Sauf qu'en général, c'est pas le même auteur qui fait les 25, alors que là, c'est bien Leo Sherrill qui fait les 25. Voilà, on est sur alors un monde fantastique et fantastique sans l'aide, parce qu'en fait, quand on regarde la carte telle qu'elle est faite, on voit bien qu'il y a des choses qui ressemblent à ce qui pourrait être effectivement nos côtes, mais on est sur quelque chose de beaucoup plus morcelé avec beaucoup d'îles. Mais voilà, en tout cas, on est sur du médiéval fantastique, sur des personnages féminins forts, avec des personnages secondaires plutôt bien caractérisés aussi. J'ai trouvé ça effectivement très efficace.
0: Est-ce qu'on a une tomaison ?
1: Une tomaison ?
2: En gros, est-ce qu'il y aura plusieurs tomes ? Je crois que c'est en trois tomes, c'est ça ? J'ai cru lire un truc pour la fond avec une autre histoire.
1: Il y aura plusieurs tomes, hein, c'est à suivre.
0: Oui, parce que
1: suivre.
0: Là, c'est tome 1.
1: Oui.
0: Mais des fois, ils prévoient déjà en avance le nombre de tomes que
2: oui.
0: certaines séries.
2: Peut-être sur une autre histoire.
1: Oui, non, mais je ne sais
2: j'ai
1: plus.
2: J'ai cru lire l'histoire en trois tomes, mais...
1: Alors, c'est...
2: Je confonds peut-être, hein, parce qu'on en a lu pas mal.
1: Voilà. Je ne me rappelle pas avoir vu passer l'information, mais en tout cas, il y aura un tome 2, c'est une certitude, mais je ne sais plus si c'est effectivement une trilogie. En général, c'est rare qu'aujourd'hui, on lance une série en espérant plus de 3 tomes. Voilà. Mais
0: c'est 2 tomes.
1: Voilà.
0: Ok, bah visiblement, c'est prévu en 2 tomes.
1: Voilà,
2: en 2 tomes.
1: Voilà, ce qui me semble, dans le contexte actuel et sur un petit éditeur comme ça, plus prudent.
0: Voilà. Bah écoute, moi je crois que je vais me laisser tenter. Parce
1: que je
0: suis passé complètement à côté et de ce que j'en ai feuilleté tout à l'heure, l'album me fait très envie.
1: Voilà, donc bah, en tout cas, moi c'est effectivement un.
0: Si je peux me le faire dédicacer en même temps.
1: Ouais, bah, tant qu'à faire. Donc voilà. En tout cas, à découvrir. Donc, on continue avec le titre suivant.
2: Alors, le titre suivant s'appelle Nebka. Et c'est chez Robert Laffont.
1: Voilà, donc Nebka, dont l'illustratrice Nina Ramsey sera présente.
0: Sa première BD, visiblement.
1: Oui, alors, par contre, elle est accompagnée d'une scénariste dont on a déjà parlé à de multiples reprises dans cette émission, qui est Séverine Vidal. Alors Séverine Vidal, de quoi on avait pu vous parler dans cette émission. Elle en a fait plein. On avait parlé de Tous nos étés, qui était une réédition d'un titre qu'elle avait fait, qui s'appelait La Maison de la plage, qui était à l'époque sorti chez Boîte à Bulles et qui est ressorti chez Bambou. On avait parlé du Pays d'Amir, notamment. Sur cet immigré qui du coup fait découvrir sa cuisine aux personnes autour de lui. Voilà, donc il y a effectivement pas mal de choses de Séverine Vidal qu'on a pu vous faire découvrir ces dernières années. Elle avait aussi fait un livre sur George Sand. En tout cas, voilà, on est sur une scénariste qui a déjà effectivement de la bouteille dans le milieu, mais qui, sur ce titre-là, va s'allier donc à cette jeune dessinatrice. Et du coup, on est sur quelque chose d'espécial. Damien, nous ferais-tu la quatrième de couve ?
2: Bah, bien sûr. Alors, l'île d'Hokkaido, les mots de sa mère résonnent encore, c'est ta faute. Part et ne revient qu'après l'avoir tué. Dans la forêt ancestrale, le vent s'accroche aux arbres, la nuit avale les bruits. La jeune Nebka avance, l'arc au poing, le cœur serré. C'est le début d'une traque qui durera 4 saisons. Dans cette histoire si ancienne et pourtant si proche de nous, s'affrontent l'amour et la loyauté, naissent les peurs et les fantômes. Découvrez le destin de Nebka, contrainte à fuir pour comprendre qui elle est.
1: Voilà, donc...
2: C'est une version frère des ours, mais avec une femme.
1: Voilà. Disons que on est effectivement sur un peuple où on a l'habitude de sacrifier des ours tous les ans pour protéger le village. Et du coup, il va y avoir un problème dans l'histoire. Nebka va élever une oursonne et du coup, on lui reproche le fait que le sacrifice n'ait pas eu lieu. Et donc, elle doit partir pour tuer cette ours avec qui, effectivement, elle a vécu et qui, finalement, est son animal de compagnie.
2: Je dirais même sa sœur, c'est quoi, comme frère de sang. Puisque la mère a quand même... Il faut avoir le courage. La mère a quand même nourri l'oursonne au sein quand elle était bébé.
1: Voilà.
2: Il faut avoir le courage quand même.
1: Alors, sœur de lait, si tu veux. Mais voilà, en tout cas, on est vraiment sur une belle histoire. Alors, c'est assez étonnant parce que finalement, c'est un livre qui... alors, là aussi, qui est dans un petit format. C'est plus petit qu'un format comics habituel, mais on est quand même sur une pagination conséquente. Est-ce que j'ai le nombre de pages? 152. Voilà. Et avec graphiquement des doubles pages et des splash pages. On a des moments très silencieux, mais qui s'expliquent aussi par le fait que Nebka soit seul dans la forêt et du coup, quand t'es tout seul, t'as pas de raison effectivement de parler et de faire du bruit, surtout quand t'es en chasse, voilà. Donc on est en tout cas sur une jolie fable. Je sais pas ce que t'en as pensé.
2: Oui, et puis j'aime bien moi les couleurs surtout. Et allez. Puis avec le changement des saisons et tout, franchement, je pense que plus que l'histoire, je pense que c'est les couleurs de la bande dessinée qui m'a attiré.
1: Ah, c'est vrai que comme chaque chapitre, effectivement. Joue sur des saisons différentes. On est sur des camailleux très intéressants.
2: Ouais, puis à la fin de chaque saison, on a une petite morale par rapport à sa vie. Donc on grandit en même temps qu'elle et finalement on souffre aussi quand elle a ses doutes et ses peurs. Donc non, c'est une très belle fable comme tu dis.
1: Voilà. Donc 22,50 chez.
2: Par contre, c'est un petit format par rapport
1: chez
2: à la
1: taille. Oui, alors on est plus grand que sur les jumeaux lucarnes,

0: Réfugié politique en France. Alors, il se lance dans le récit de son peuple bafoué, les Hazaras, et de son périple de Téhéran à Paris, en passant par Kaboul. La gardienne du château lui donnera-t-elle les clés tant espérées, celles de la liberté ? Voilà, c'est assez épais et c'est chez Sarbacane.
1: Voilà. Voilà. Donc, on est effectivement... ça coûte 29,50€, ça fait 240 pages. Et donc, on est sur une bande dessinée qui prend la forme d'un entretien entre Yann Damezin et Reza Saïbdad. Donc, Reza est né en Iran, mais ses parents étaient réfugiés afghans. Et en Iran, pour ne pas donner la nationalité, en fait, on met toujours une fausse date de naissance et un faux lieu de naissance pour que les gamins n'aient pas la nationalité. Donc, ses papiers ne donnent pas son vrai âge, voilà. Et du coup, ben, l'histoire et la rencontre de ces deux hommes, où ils vont parler à l'origine de comment a vécu Reza dans sa jeunesse et de la manière dont ça va devoir s'articuler pour lui. Et donc, on est sur quelque chose d'assez intéressant, mais d'assez complexe quand même sur la manière de fonctionner, parce que du coup, on a des différents codes couleurs, c'est-à-dire que les deux protagonistes parlent entre eux, ça va être dessiné en bleu. Quand Reza va faire le récit de sa vie, il va être en rouge. Quand il va parler de moments en rouge, pardon, c'est le moment où il discute surtout avec les personnes de l'UNFI, donc pour obtenir la nationalité française. Son histoire de jeunesse dans le passé va être en vert, et on a des moments qui sont, on va dessiner en noir, qui sont souvent ceux sur d'autres personnes de sa famille, et des moments où lui n'est pas là. Voilà. Donc on a ce code couleur dans le trait, mais finalement on est presque sur du noir et blanc en couleur. L'idée était assez judicieuse. Et voilà, et c'est vraiment intéressant sur le côté documentaire, sur cette histoire du peuple Hazara que globalement on ne connaît pas, donc qui sont des Afghans avec des traits plus asiatiques, qui du coup ne sont pas de la même sous-catégorie. Au niveau religieux, du coup, ils vont quitter l'Afghanistan pour l'Iran, en pensant que, comme leur religion est la même qu'en Iran, ça va aller beaucoup plus facilement. Mais c'est pas parce qu'on est la même religion que les gens qui te reçoivent ne sont pas racistes et ne te considèrent pas comme des immigrés qui sont venus pour leur manger le pain sur le dos. C'est assez intéressant parce que du coup, on voit le racisme différemment quand on ne sait pas chez soi. Et je trouve que pour ça, c'est plutôt effectivement très bien vu. Vous pourrez évidemment les retrouver tous les deux en dédicace sur le stand de Bédérard, mais il y aura aussi une table ronde qui aura lieu au centre chorégraphique dimanche matin entre 11h30 et 12h30 si vous voulez aller y faire un tour. Voilà. Donc en tout cas, plutôt dimanche matin entre 11h30 et 12h30. Je crois que j'ai dit dimanche soir. Mais voilà. Bon, en tout cas, on est effectivement sur quelque chose que personnellement j'ai bien aimé, en sachant que clairement, c'est pas le titre le plus facile à aborder. On est sur un documentaire long, donc c'est vrai que ça peut être assez déstabilisant de lire cette histoire. Du coup, toi, ça ne t'a pas complètement... T'as pas réussi à rentrer dedans ?
0: Bah, disons que l'histoire et les couleurs, c'est sympa, mais après, voilà.
1: Mais après ?
0: C'est pas le genre d'histoire que je lis ou qui m'intéresse le plus. Voilà, c'est, je l'ai lu parce que voilà, c'était la sélection.

0: mais sinon.
1: Ouais, le,
0: voilà. Le thème, je pense que le thème ne me parle pas à moi particulièrement.
1: Voilà, après, on est sur la bande dessinée documentaire. C'est.
0: Mais après, c'est. Mais. C'est sympa.
1: J'ai vu les documentaires plus compliqués à lire et plus ardus que celui-là, qui finalement est à la limite entre le documentaire et la tranche de vie.
0: Oui.
1: Mais voilà. En tout cas, moi, c'est
0: limite, je pense que si on le prend plus comme de la tranche de vie, ça se lit mieux. Parce que si on le prend comme documentaire 100% vrai et autre...
1: Ah bah c'est 100% plus... vrai, c'est biographique.
0: Oui, mais c'est plus compliqué.
1: Que, mais enfin, voilà.
0: Mais après, sur le dessin, mais ça change.
1: En même temps, sa vie n'est pas non plus une vie simple. Voilà.
0: Non, ça bouge quand même plutôt pas mal.
1: Oui.
0: Mais
1: voilà. Voilà. Bah, du coup, effectivement, mais je comprends... C'est pas forcément effectivement le titre qu'on va mettre entre toutes les mains. On a en plus une couverture qui est assez étonnante.
0: Par contre, la couleur de la première couverture est sympa. Effectivement, voilà, c'est attrayant, il y a du vert.
1: La couverture est noire, voilà. Avec le dessin en vert métallisé. Et du coup, c'est vrai que la couverture peut donner une idée différente de ce qu'on va avoir à l'intérieur, ou le graphisme. Et pas forcément facile à aborder. Voilà. En tout cas, c'était donc les 6 titres que nous avons lus pour vous cette semaine. On va revenir un peu plus tard sur d'autres titres qu'on avait lus précédemment. Donc, nous avions commencé par vous parler de La langue des vipères, une série de.
0: Alors, je les ai
1: de fantasy.
0: Plus,
1: de fantasy. Médiéval, on va dire. Nous avions continué et avec les jumeaux lucarnes, donc histoire de
0: jeunesse
1: jeune,
0: et de foot.
1: Voilà.
0: Faux jumeaux.
1: On avait continué avec Raiders, donc chez les humanoïdes associés. Alors, une vraie histoire de fantasy, de vengeance et.
0: Deux frères qui partent à la rencontre des donjons pour de la gloire et l'argent.
1: Voilà. On avait repris en deuxième partie avec. Astrolabe, Pourpoissant, pardon. Astrolabe, c'est l'éditeur de Lou Charel. Donc, une histoire là aussi de fantasy avec. Il y a des points communs quand même avec Raiders, même si.
0: Une jeune apprentie qui devient la future maître bretteur en tant que Pourpoissant.
1: Voilà. On continue avec Nebka, une histoire initiatique sur cette jeune femme qui part à la chasse d'un ours avec qui elle a été élevée. Et on finit par Hazara Blues, donc Téhéran, Kaboul, Paris, l'histoire de Reza Saïdad qui nous est racontée par Yann de Mézin. Voilà, donc, question rituelle, si tu ne veux en garder qu'un
0: J'hésite, parce que c'est vrai qu'il y a des histoires qui sont sympas, mais... Peut-être la langue de vipère pour le côté magie, ou alors plus court, genre Raider, parce que le côté donjon et dragon me parle un peu plus. Je pense que c'est les deux titres dont le cœur pencherait.
1: Alors moi je pense que ce serait Nebka, que j'ai beaucoup aimé. Voilà. Donc bon.
0: On demande pas au petit parce qu'il.
1: Déjà il dort à moitié derrière son micro.
2: Je suis en train de lire les trucs de la sélection.
1: Et du coup, il nous a clairement dit, si j'ai bien compris, que c'est Pourpoissant qui l'intrigue le plus dans les 6 titres de la semaine.
2: Ouais. Voilà. Moi, je pense que il va finir dans ma bibliothèque.
1: Voilà. On s'écoute un petit morceau de musique avant de revenir sur le reste du programme.
2: Vous aimez bien David Bowie ?
1: Oui, pourquoi ?
2: Vous aimez bien Queen ?
1: Oui.
2: Bah, ils ont travaillé tous les deux ensemble.
1: Oui.
2: Et bah voilà, juste parce que j'aime bien David Bowie.
1: Moi aussi, parce que j'ai la même silhouette que lui.
2: Oui, avec le grand costume qu'il avait, très ample, tout ça, ça passerait sans doute très bien.
0: Ouf, parce qu'ils avaient le même âge au moment où la chemise a été créée, quoi.
1: Non, quand même, pour la petite anecdote,
2: un costume qui fait très.
1: Il était tellement maigre à l'époque de il incarnait Ziggy Stardust. Bon, faut dire que il consommait beaucoup de produits illicites.
2: Oui.
1: Et du coup, il y a eu pour un hommage, ils ont voulu refaire porter ses tenues d'époque à des top modèles et ils avaient pris Kate Moss, qui était quand même connu pour être pire qu'un Eric Over. Eh bien, Kate Moss ne rentrait pas dans les fringues de David Bowie. Il a fallu les élargir pour elle.
0: Hein.
1: Donc, pour vous dire à quel point il était maigre. Voilà. On écoute effectivement donc ce morceau et on revient donc juste après avec la suite du programme.

0: Allez, ça fait des refs à Harry Potter, à Star Wars, à... ça le rap.
1: Ah ouais, bah ouais, mais bon...
0: Je n'écoute pas assez pour...
1: Un titre qui s'appelle Époque et qui parle d'Harry Potter, c'est quand même bien pour introduire... ce festival et salon du livre, donc c'est quand même un festival, même si...
0: Ah ouais, je sais pas pourquoi. Ouais, voilà.
1: Tu m'as repris dessus, mais...
0: Non, mais oui, en effet, c'est un festival. Avant, c'était pas juste le salon du livre.
1: Bon, enfin, en même temps, la nuance entre les deux est comment...
0: Ouais, non, mais oui, limitée. Oui.
1: Voilà.
0: Mais à coup le pas.
1: Donc, on va revenir effectivement un peu sur le programme. Voilà. Juste pour finir, parce qu'on a parlé tout à l'heure de NEPCA, mais on n'a pas précisé, il y aura une lecture musicale le samedi 30 à 17h, avec notamment Nina Ramsey, mais aussi Séverine Vidal, donc qui est la scénariste, qui sera là pour en parler. Voilà. On va du coup pouvoir parler des autres auteurs qui sont présents. Il y en a un certain nombre dont on a déjà parlé, donc on va pouvoir revenir sur dessus. Que dire, est-ce qu'il y a quelqu'un dont tu as envie de nous parler particulièrement dans les gens du programme?
0: Il y en a beaucoup.
1: Il y en a beaucoup.
0: Ah tiens, aussi, on en parlait tout à l'heure là, hors micro, Johnny Ba qui va faire dédicacer Le Roi des Lones, dont on a parlé il n'y a pas longtemps. Et on pourra se faire aussi très bien dédicacer Mobilis ou
1: The Boy Wonder.
0: Voilà, leur, une fois que je pourrais peut-être Robin. Avoir un Urban Comics dédicacé, ça.
1: Voilà.
0: Sinon, on a... Je vois parce qu'il est tous les ans, Pascal Bresson... qui va venir pour une nouvelle BD qu'avait fait la BD sur Simone Veil et Simone et ses sœurs, qui est là tous les ans depuis... peut-être même avant que je commence à être bénévole au Salon du Livre.
1: Voilà, donc qui sera présent. Dans les gens qu'on voit aussi régulièrement, il y a Xavier Coste qui viendra...
0: Il était là aussi l'année dernière.
1: Oui. Bon, l'année dernière, il avait même une exposition pour Île déserte.
0: Ah oui, c'est vrai.
1: Qui était donc en fait les expos, elles sont souvent complètement sur le dans la salle quand vous rentrez, donc la salle du scriptorium, où cette année sera Aquabulle. Ils l'ont complètement
0: déplacé cette année.
1: Oui, Olivier, il est déplacé tous les ans, de toute façon. Mais il n'est jamais avec la BD, mais il est déplacé tous les ans.
0: Ça, c'est dingue parce que ça sépare la BD à chaque fois.
1: Oui, non, mais c'est clair. Bah, en même temps, l'année dernière, il était dans la salle des mariages.
0: Oui.
1: L'expo BD était dans la salle du scriptorium et les dédicaces étaient en face.
0: Ouais, non,
1: donc, ils s'étaient séparés en trois endroits. Voilà. Donc, on va donc retrouver Xavier Coste. Pour son album sur Rimbaud. On retrouvera aussi Hélène Usdin et Bonnie qui vont venir dédicacer Détroit Roma, une bande dessinée dont on avait déjà parlé dans cette émission, sur deux jeunes qui vont voyager de Détroit à Rome. Ça se passe effectivement en 2015. Et là aussi, il y aura une lecture dessinée qui sera au Quartier Lorge samedi à 14h30. Voilà. De qui doit-on également vous parler? Eh ben, peut-être de Thébo qui revient aussi comme souvent. Alors, qui avait... fait un album très...
0: Je le vois pas.
1: Parce que Thébo, il y a un bel encadré bleu là.
0: Ah oui, oh là! Oui, en plus, c'est en gros, c'est visible.
1: Bah, ça reste effectivement une des stars de la bande dessinée cannaise. Donc, c'est bleu comme les Schtroumpfs, mais on nous parle aussi de Captain Biceps, puisqu'il sera avec Ben Nevers, qui est le scénariste. Et ils viendront nous parler de cette série qui a été adaptée en animé et qui a fait. La réputation de Thébo Et voilà, ce sera samedi à 16h. Et là, on sera à l'auditorium du conservatoire. Ce qui est bien, c'est que si vous voulez vraiment faire toutes les animations, il va falloir courir quand même.
0: C'est, on va avoir une trottinette.
1: Ouais, c'est un peu le problème tous les ans. Donc...
0: Disons qu'il y a une époque où c'était c'est mieux parce que c'était tout centralisé dans une même, dans une seule, un seul et même endroit, là, dans toute la mairie, à courir au conservatoire, au match, hein, tout ça, je trouve ça un peu...
1: Ben c'est pas la première fois que ça arrive, et puis bon...
0: Non, mais ça fait 3-4 ans maintenant que voilà. C'est comme ça.
1: Et puis bon, le quartier Lorge, c'est carrément derrière, c'est quand même pas forcément facile à accéder. Voilà. Il y aura aussi des choses à l'Artothèque, entre autres. Dans les... Alors, on a parlé effectivement de Chrome, donc qui sera en dédicace sur le stand de Bérérard. Mais le scénariste avec lequel il a travaillé sur Board King, Fabrice Le Hénan, lui sera sur le stand de la Cour des Miracles. Voilà. Et pour en revenir sur Xavier Coste, il y aura aussi une animation le concernant. Ce programme est vraiment très très bizarre dans la manière dont il est conçu, mais comme tous les ans, j'ai envie de vous dire... Et donc,
0: ouais, je ne trompe pas de photo.
1: Oui. C'est pour ça que je t'avais mis le lien sur le. Parce qu'on me dit page 7. Voilà. Et donc, Xavier Coste sera.
0: Attends, parce que je ne retrouve plus non plus.
1: Voilà.
0: Sur la programmation.
1: Table ronde à 15h30, 16h30, là aussi, qui sera au conservatoire, au petit auditorium. C'est là qu'il était d'ailleurs l'année dernière aussi. Voilà. Avec une rencontre croisée avec Sylvain Kaminski, qui est donc un romancier qui a écrit notamment au plomb. Voilà. Sinon, qui avons-nous aussi dans les auteurs dont nous avons parlé, il y a Jed Koo quand même,
0: oui,
1: qui a fait
0: voilà,
1: Ombre à Lune,
0: qu'on
1: avait chroniqué aussi dans cette émission et qui est sur le stand de Bédéra.
0: Ils sont toujours des bons auteurs. Mmh. Je suis jaloux.
1: après, effectivement,
2: c'est juste
1: enfin.
2: Parce que tu sais pas bien écrire, c'est ça?
0: Non, parce que tous les ans. Alors, je dis pas que les auteurs qui sont chez Univers BD sont toujours très bien. Mais il a toujours des gens, je sais pas où est-ce qu'il va les chercher. Mais...
1: Voilà. Après, on a aussi, Jean-Marie a aussi effectivement des gens.
0: Oui, non mais. C'est
1: qui étaient, mais bon, le carnet d'adresse de Jean-Marie fait qu'on a toujours des gens à la Cour des Miracles assez connus, mais c'est vrai que les auteurs de Détroit Roma, par exemple, c'est pas forcément les auteurs que tout le monde s'arrache, c'est quand même une bande dessinée assez confidentielle. On retrouvera aussi Jean-Christophe Chanzy qui vient régulièrement sur ce stand. Et on a donc une dédicace rencontre avec Antonio Palma également, qui elle sera. Je ne vous la retrouve. C'est une petite. Voilà. Il fait y arriver, mais c'est sûr que c'est clairement le programme n'est pas ce qu'il y a eu de mieux fait dans. Si tu arrives à retrouver sur le lien que je te donnais qui est plus clair,
0: Pas nécessairement plus.
1: Il n'y a pas tout de suite.
0: Voilà, je suis perdu. Que,
1: en
0: tu
1: fait,
0: cherches qui là,
1: Antonio Palma qui fait une dédicace à rencontre. On me met page 9 et terriblement. J'avais pas regardé sur le programme papier, j'aurais dû, parce que du coup.
0: Antonio Palma, c'est
1: bon. Ouais. Hop. Et comment s'appelle la rencontre?
0: Le scénariste. Non. Attends.
1: C'est une catastrophe.
0: Attends, sur les pages d'auteur, ils ne mettent pas les rencontres qu'il fait?
1: Non, c'est pour ça que je t'ai mis le comment. Ah oui, non, mais on est d'accord. Enfin. Et même les rencontres BD sont pas.
0: On a dit Détroit, Romain. Non.
1: Non, Antonio Palma.
0: Oh lâche.
1: Non mais. Le programme est une catastrophe.
0: Pourquoi il n'y est pas?
1: Mais
0: c'est quoi ce?
1: Eh ben voilà. Il y a des casques annoncés, mais elle est pas.
0: J'ai envie de te dire, ils se vantaient de leur site internet cette année.
1: Mais de toute façon.
0: Il est merdique.
1: Enfin.
0: Faut prendre de meilleurs développeurs, les gens de la mairie de Caen.
1: Non, mais c'est surtout que quand on t'annonce qu'il y a quelque chose page 9, mais que tu ne le vois pas page 9, donc voilà. Enfin bref, on a parlé, voilà. Quand même, une des invitées qu'on va voir le plus du coup, c'est Louise Askedjeff, qui est donc invitée du coup par le Cheval Crayon, si j'ai bien compris, qui sera dans la partie jeunesse. Elle aura le droit effectivement à une exposition à l'Artothèque du 4 mars au 6 juin. Et il y aura du coup un atelier Détective un jour, Détective toujours, en plus d'un entretien qui aura lieu sur place. Et c'est là que je retourne.
0: Page 9.
1: Voilà, non mais c'est ça pourrait paraître un sketch. Hein, voilà. Donc cet atelier, il sera également à l'Artothèque samedi 8 à partir de 10h du matin. Voilà. Et du coup, il y aura également à la bibliothèque Alexis de Tocqueville, samedi à 17h, des entretiens avec la dessinatrice. S'il faut repartir de la mairie pour aller à la bibliothèque,
0: faut qu'il fasse les petites navettes gratuites pour ça.
1: Bah, y a une navette gratuite quand même qui va de la mairie à la bibliothèque.
0: Qu'il soit plus direct que faire tout le tour de la ville.
1: Bah, c'est-à-dire que voilà. Et en même temps, c'est compliqué de ne pas faire intervenir la bibliothèque dans ce genre de truc. Mais les autres années, il l'avait fait en before. C'est-à-dire qu'il y avait des animations la veille à la bibliothèque.
0: Ouais.
1: Et c'était un peu plus cohérent. Voilà. En tout cas, là, ça.
0: Il devrait faire ce festival, le Salon du Livre, à la bibliothèque Alexis de Tocqueville.
1: Bah, quitte à remettre un Barnum derrière.
0: Ouais,
1: voilà.
0: Ça me semblerait plus logique de reconstruire un truc. On faisait avant Place de Saint-Sauveur ou devant la mairie, mais tu fais ça derrière la bibliothèque. C'est plus, ça me paraît plus logique d'avoir un Salon du Livre à proximité d'une bibliothèque que dans un hôtel de ville.
1: Surtout que tu as un auditorium, tu as tout le rez-de-chaussée peut être utilisé et il y a la possibilité de mettre un barnum derrière.
0: C'est complètement lunaire, moi je comprends pas. Surtout que c'est facile d'accès, tu as le tram, tu as.
1: Tu es
0: dans l'entrée de Caen, voilà. Tu arrives en voiture, tu peux aller jusqu'à la mairie.
1: Et ne parlons pas des difficultés pour les gens qui travaillent à la mairie. Où tout est bouleversé, effectivement, et qui, pour travailler le vendredi, c'est compliqué.
0: Je n'arrive pas à comprendre cette logique de ne pas faire ça à la bibliothèque.
1: Alors, rassure-toi, je pense que même à la bibliothèque, à la mairie, il y a des gens qui comprennent la logique monétaire, mais même quand c'était au château, ça permettait effectivement de faire des choses.
0: C'est vrai que le contexte, la mairie est jolie, c'est un joli endroit, tout ça. Mais derrière la bibliothèque de Tocqueville, t'as une grande esplanade, c'est assez joli.
1: Quand il faisait au château, t'avais la salle du scriptorium, t'avais des salles autour qui permettaient de faire des choses. Alors maintenant, ils ont mis des buttes de terre qui ne permettent plus de mettre des bananes. Mais autrement, effectivement, il y a.
0: Non, mais moi je dis, il faut l'année prochaine qu'ils fassent ça à la bibliothèque.
1: Ce serait effectivement bien, mais je pense que.
2: Une bibliothèque, une rencontre en plein air, ça peut être sympa.
1: Prends le
2: parc du CHR et puis ça permettrait de mettre plein de monde sur longue distance.
0: Ce qui serait logique, c'est quitte à faire un salon du livre, tu fais ça près d'un truc qui représente le livre. Le conseil régional.
1: Le CHR, c'est pas très pratique parce que t'es loin de tout finalement et il n'y a pas de passage. Faisant la bibliothèque,
0: T'as les trams, t'as le grand parking qui est à côté du port, t'es dans l'entrée de Caen, t'es à proximité de certains bus, t'as la gare qui est pas loin, ce qui peut être pratique pour les auteurs. Enfin, t'as tout à proximité de cette satanée bibliothèque et ils n'en profitent pas.
1: Surtout que la mairie va être plus difficilement d'accès avec tous les travaux autour.
0: Ah oui, oui, en plus, il y a tous les travaux du tram.
1: Donc, voilà.
0: Non, mais si on n'a personne ce week-end, qui vient de pas s'étonner, pourquoi hein. Moi, je.
1: Ils diront que c'est parce qu'il a fait beau.
0: C'est ce qu'ils disent tous les ans. Mais sauf que tous les ans, c'est organisé avec le cul. Enfin, je veux dire, c'est gentil, hein, la mairie, mais de nous faire un beau festival. Il faut qu'ils le fassent bien.
1: Alors, la mairie te dira que c'est l'association qui a organisé. L'association qui a organisé te dira que c'est la mairie qui n'a pas donné de budget et que déjà l'année dernière, la présidente avait démissionné avant parce que.
0: Ils n'avaient pas donné de budget l'année dernière parce qu'ils avaient tout mis dans le Tour de France, dans le millénaire et je ne sais plus quel autre événement.
1: En même temps, le budget du millénaire va falloir 10 ans pour le rattraper.
0: Pour en avoir parlé avec des libraires, tout ça c'est politique.
1: Oui, non, mais c'est une évidence.
2: Totalement.
0: C'est pas logique. Non, mais voilà.
1: Bon, écoutez, mes enfants, hein, on va devoir laisser l'antenne, puisque dans 3 minutes, ce n'est plus à nous.
2: Ça va nous permettre de laisser le générique complet, du coup.
1: Voilà. Et puis, on va retrouver la semaine prochaine. On parlera effectivement comics, du coup, avec les nouveautés. Voilà.
0: Oh, ça va. J'ai lu un manga, là, récemment.
1: Ouais.
2: Voilà.
0: Vous allez être fiers de moi.
1: Ouais, on est
2: fiers
1: de
2: toi. Tu l'as enfin fini ?
0: Je l'ai lu le jour même, je l'ai fini le lendemain.
2: T'as mis combien de temps ?
0: Pas longtemps.
2: Non mais ça c'est.
0: J'ai commencé à lire les 5-10 premières pages, après j'ai dû aller me coucher et je l'ai fini le lendemain dans le train et voilà.
2: Donc t'as mis quoi, une demi-heure ?
0: Ouais, enfin peut-être un peu plus, mais ouais.
2: Pour une première lecture, t'as mis une heure, grand max ?
1: Mais après, c'est pas non plus le comment.
2: Non, mais pour quelqu'un qui ne lit pas du tout le manga, mettre une heure pour un premier manga et pour essayer de bien le comprendre, c'est correct.
1: C'est pas plus difficile à comprendre qu'une autre bande dessinée quand c'est bien écrit.
2: Oui, mais il n'a pas l'habitude de lire à l'envers.
0: Mais là, c'était tellement bien écrit, tellement bien machin que j'ai tout dévoré.
1: Et puis, il est tellement de mauvaise foi que même s'il avait trouvé ça nul, il ne le dirait pas.
2: De toute façon, complètement, c'est son auteur préféré.
1: Voilà. Allez, on vous dit à la semaine prochaine.
2: Ciao, bye.
0: Salut.

0: Et merci à Aleph qui nous précède tous les quatrièmes mardis du mois. Bienvenue dans votre émission Les Ondes Sauvages, émission destinée au collectif L'Art Sauvage, mais pas que, puisque ce soir, on reçoit pendant 2 heures l'équipe du Paper Rock Fest. On recevra également Isilo, Cypher, c'est ça, Sunshame. Pour couvrir l'émission, on a toujours Médéric. Bonsoir Médéric.
1: Salut tout le monde.
0: Et il ne sera pas à la table des invités ce soir, mais bien avec nous en régie. On accueille Marsouin dans l'équipe d'animation. Bienvenue Marsouin.
2: Salut. Une grande émotion de ne pas être du même côté de la fenêtre que d'habitude.
0: On te comprend. Voilà, donc on a un gros programme ce soir. On espère que vous allez bien. Vous êtes sur la radio 666, 99.1. On enchaîne tout de suite avec un premier son, choix de Marsouin. Marsouin, t'as sélectionné quoi en première diffusion ?
2: J'ai sélectionné Worms of the Senses, Faculties of the Skull du groupe de punk hardcore slash post-hardcore Refused, un morceau qui est sorti il y a presque 30 ans et qui a un peu cassé toutes les règles du punk hardcore à l'époque, c'est incroyable.
0: Ok, bah merci, c'est parti, on enchaîne sur Refused et on revient tout de suite une fois que les invités sont installés.
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0: Et rebonsoir, vous êtes bien dans les Ondes Sauvages, émission du collectif L'Art Sauvage, mais pas que, puisque ce soir, on reçoit en plateau le Pepper Rockfest avec Doc ici présent. Bonsoir Doc.
1: Bonsoir.
0: On reçoit également Guillaume du groupe Sunshine qui passera au Pepper Rockfest le 12, si je ne me trompe pas.
2: C'est ça, exactement. Salut.
0: Salut. On reçoit Thomas qui fait partie du groupe Missing Miles et qui fait aussi partie de l'orga du Pepper Rockfest.
1: C'est
0: ou pas
1: ça.
0: Je me trompe?
1: Exact.
0: Non,
1: exact.
0: Enchanté. C'est la Salut. Première fois qu'on se rencontre. Et on reçoit Benoît qui fait partie du groupe Missing Miles.
3: C'est ça.
0: Et qui vient des fois aussi parler cinéma.
3: Ça ouais. arrive.
0: Voilà, on a toutes les casquettes. Eh bien, merci beaucoup d'être présent ce soir. En fil rouge, du coup, effectivement, le Pepper Rock Fest, festival de rock qui se déroule à la Demeurée le 12 et 13 juin prochain. Ça arrive vite. Moi, j'avais envie de refaire un petit peu l'histoire du Pepper Rock Fest avec Doc pour les auditeurs qui ne connaissent pas.
4: L'histoire, carrément.
0: Allez, storytelling.
4: Alors, c'est parti, on a une heure.
1: Il était une fois.
4: Il était une fois. Alors, le Pepper Rock Fest, ça a commencé quand? Ça a commencé en 2014, c'est ça, tout à fait, par un concert de la scène rock metal de l'époque, qui était majoritairement composé de Missing Miles, Winfield et Lao Tzu. On s'était dit, on va faire un petit concert à 3 ou El Camino, c'est sympa.
1: Non, 4, il y avait Usual Suspects.
4: Justement, je raconte l'histoire. Ah, putain, le spoil.
1: Vas-y, je
4: t'en parlerai pas dans ton truc de film, toi.
3: Non, je suis pas là, je suis pas là.
4: Voilà. Et on s'est dit, tiens, un groupe près, ça ferait un peu festoche. Du coup, on a invité
1: Usual Suspects.
4: Usual Suspects, qui n'existe plus depuis. Et puis voilà, on a trouvé le nom, puis on est parti là-dessus. Le Camino était plein, on a dû faire 120 entrées le soir-là. C'était, il n'a jamais fait aussi chaud au Camino que j'ai jamais vu ça. Et du coup, on s'est dit, bah, ça prend pas mal, continuons comme ça. Donc l'année prochaine, on refait ça, puis on va se faire deux soirées, ça va être plus sympa.
0: D'accord.
4: Voilà, d'une année à l'autre, il y a eu des hauts et des bas, hein, des bas surtout au Camino, en termes de fréquentation. Après, on est parti au Portobello. Pour quelques éditions qui avaient bien marché. Quelques éditions avec des bas aussi, ça dépendait des jours, ça dépendait des fois.
1: Et la dernière, c'était le Covid.
4: Et la dernière, tout à fait. C'était une semaine avant le Covid, où tout le monde était cloîtré chez eux, que tous les festivals de l'année de France et de Navarre et du monde s'annulaient, puisque de toute façon, il n'y avait plus lieu d'en faire. Donc c'était un petit peu le dernier festival avant la fin du monde. Ça, c'était plutôt cool. Les gens avaient passé une bonne soirée. En plus, ça avait un très bon souvenir de par le fait, c'est pour ça. Et nous, voilà, on a continué et on a fait il y a deux ans du coup une édition sur trois soirs au El Camino qui a très très bien marché les trois soirs. Et là, on a commencé un petit peu à venir nous voir en disant ouais c'est cool, faut vraiment faire quelque chose de plus grand, sortir du Camino, je sais pas, on trouve un truc. Il y avait plein de bonne volonté à ce moment-là et on s'est dit bah ouais ok, mais par contre on passe de deux personnes organisées à plus que ça. Donc en l'espace de quelques semaines, on est passé de 2 à
1: 40.
4: 30, ouais, 30 boîtes, c'est ça, plus les techs et quasi tout machin, 40. Quasiment une quarantaine de bénévoles, ce qui était pas mal. On a monté une équipe assez vite et on a investi la demeurée. On a vu ça avec eux, ils étaient super OK pour appuyer, faire de la com, nous soutenir. Voilà, on est parti de rien, on est parti avec même pas 200 balles en poche, du coup, parce qu'à El Camino, on ne récupérait pas d'argent. Mais voilà, on récupérait à peine les entrées, de quoi payer les groupes. On est parti avec rien, et puis on a fini avec rien d'ailleurs, hein, mais au final on n'a pas fini non plus dans le négatif, donc c'était pas mal. Voilà, on a tout réinvesti, et là cette année bah, on a essayé d'améliorer un petit peu, donc il y a, je sais pas s'il y a plus de groupes, je pense qu'il y a à peu près autant de groupes que l'année dernière.
1: Il y en a peut-être un petit peu plus.
4: On a fait des nouveautés, on a augmenté un petit peu le budget com, les warm-up, on est passé d'un warm-up à 4 warm-up, voilà. Ouais. Donc on essaie de développer ça, mais sans non plus se brûler les ailes, parce qu'on n'a pas envie de se rétamer. Il y a beaucoup trop d'orgas qui veulent aller trop vite et qui, au final, bah, s'il y a une édition qui foire, bah, ça tombe à l'eau. Nous, pour l'instant, on n'en est pas là. Donc ça, c'est cool. Et ça a l'air de bien prendre, parce qu'il y a pas mal de gens qui commencent à reconnaître le nom, qui ne sont pas forcément aficionados des festoches ou des concerts du coin, mais qui commencent à... Ça, voilà, le nom prend un petit peu, ça commence à
0: ça
4: être
0: commence
4: cool,
0: à rayonner.
4: Les groupes sont contents de venir, les groupes sont demandeurs de venir, n'est-ce pas? Voilà. Tout à fait, donc il y a une petite liste d'attente, ça c'est plutôt cool, et voilà, il faut savoir que tous les groupes qu'on fait jouer, c'est des groupes soit de gens qu'on connaît, qu'on a déjà croisés, voilà, on est sûr que ça va bien se passer, que ça joue bien, que l'entente va être bien. Donc voilà, il y a pas de. C'est très amical, très familial. Quoi.
0: Trouver le lieu, la demeurée, du coup, ça a été simple. Vous avez prospecté longtemps avant de.
4: Non, ça n'a pas été très long pour trouver la demeurée.
2: Ouais, ça a été assez naturel.
4: Ouais, c'est ça. C'est assez bien, assez vite comme lieu. Après, est-ce qu'ils étaient OK ou pas au début, hein, on s'est posé des questions. C'est comme une orga un peu particulière, à la demeurée. Du coup, une fois qu'on a commencé à prendre contact, ça a été un oui quasiment instantané. Ils étaient chauds tout de suite, on a bloqué la date, ils étaient hyper contents, parce qu'ils essayaient aussi, eux,
0: de développer
4: le rock là-bas, et en fait, ça marchait pas, ça prenait pas. Donc, quand on a fait la première édition, ils se sont dit, on va appuyer, on verra bien ce que ça donne, et vu l'édition qu'on a faite, ils étaient très très contents, et voilà, on a re-signé les dates quasiment dans la foulée avec eux. Voilà, c'est un petit peu compliqué, la demeurée, en ce moment, ils ont un petit peu des... Au niveau de l'organisation, c'est un petit peu chaud. Ils ont quand même eu des soucis là.
0: On pense à eux, cette année, c'était pas simple.
4: Ouais, c'était pas la meilleure année. On pense à toute l'équipe. On leur fait des gros bisous parce que franchement, on les adore. Ils sont vraiment cool. Et puis voilà, on verra si l'année prochaine, ça se passe là encore ou si ça grossit encore. On sait pas. On est assez limité aussi en termes de fréquentation puisque la salle intérieure est pas excessivement grande. Donc on peut pas non plus rentrer à 500 personnes dedans parce que là, les gens pourraient pas tous regarder le concert.
0: Et là, cette année, il y a deux scènes.
4: Cette année, voilà, il y a une nouveauté, c'est qu'on va faire une scène extérieure. On a vu aussi, avec l'agriculteur qui occupe le hangar, de pouvoir l'exploiter pleinement. Donc là, il est totalement vide. On a commencé un petit peu à l'aménager. Et on va faire une scène aussi extérieure. Comme ça, on va pouvoir avoir une scène, un concert à l'intérieur, extérieur, ça va alterner.
0: OK.
4: Voilà, ça va être cool, ça va laisser plus de temps pour aérer, parce que pour ceux qui ont vécu le Pepper Rock Fest l'année dernière, il fait très chaud dans la salle, très très chaud, voire trop chaud.
0: Ça faisait très très chaud.
4: Voilà,
0: ouais.
4: Donc pouvoir avoir un peu plus de temps pour aérer, ça peut être pas mal aussi, ne serait-ce que pour les groupes, pour le public. Puis voilà, le village va être aussi un peu plus vivant avec de la musique. C'est des sets de 40 minutes aussi, mais voilà, t'as le bar qui va être en extérieur, la restauration aussi qu'on va gérer cette année, ça c'est une première. Plus les concerts en extérieur, je pense que ouais, il y a moyen de moyenner.
0: Il y a moyen de s'amuser.
4: Ouais, et puis comme le hangar est très très grand, qu'on a quand même pas mal de tentes pour le reste du village et que les autres concerts sont en intérieur, je veux dire, même s'il pleut, le festival n'est pas mort. En fait,
0: j'ai pas regardé la météo.
4: Non, on la regarde pas. Ça peut changer très vite. Mais de toute façon, c'est pas un festival qui tombe à l'eau. Son jeu de mots foireux.
0: Mais Derrick aurait pu la faire.
4: Ouais. Je l'ai lu dans ses yeux, je me suis dit, je vais la faire quand même, ça lui fait plaisir.
0: Mars soir valide.
4: Voilà, au moins c'est safe, c'est aussi à savoir, c'est que en cas de tempête ou d'orage ou peu importe, ouais, le festival ne sera pas annulé, il y aura toujours lieu parce qu'on est
0: ouais, c'est important de le préciser. Exactement. Même si même s'il pleut un peu, venez quand même. Quoi.
4: Venez quand même, exactement, c'est l'idée.
0: Carrément. Comment vous faites du coup, tu as parlé un petit peu tout à l'heure de la programmation, des gens que vous connaissez, mais
4: alors,
0: après vous connaissez beaucoup de monde, hein, j'en conviens, mais il y a peut-être des pépites aussi que vous voulez ramener un peu de l'extérieur qu'on connaît pas forcément à Caen.
4: Il y a de ça aussi, il y a exactement ça. C'est beaucoup de groupes, soit qu'on a vu, soit avec qui on a tourné ou qu'on a croisé sur des dates ailleurs en France, et des groupes qui n'ont pas l'occasion de venir par là. C'est pas toujours facile de venir jusqu'à Caen. Hein, c'est pas le c'est pas sur la ligne, la ligne des salles de concert. Voilà, donc du coup, on profite de nos contacts. Comme c'est des copains, généralement, c'est plus facile aussi pour discuter, négocier les dates et tout, l'orga. Voilà, ça simplifie un peu le truc que d'avoir des groupes totalement pros qui ont un cahier des charges à respecter. Voilà, ça nous laisse un petit peu de quoi travailler le truc. Encore une fois, comme je disais tout à l'heure, pas vraiment se brûler les ailes à vouloir avoir des grands artistes à gérer. Très froid, là c'est que des copains, donc on sait que s'il y a un truc qu'on a un petit peu oublié ou zappé, ça va bien passer et on va pouvoir rectifier les années d'après, on progresse comme ça. Et du coup, bah voilà, alors, entre les groupes qui nous sollicitent, les groupes de copains, les groupes locaux, parce que le festival est quand même à la base créé principalement, maintenant majoritairement, pour faire vivre la scène locale, que ce soit musicalement ou au niveau du village, hein, des exposants qui vont venir un petit peu présenter leur travail ou leur passion. C'est un peu le fer de lance du festoche. Donc il y a énormément de groupes qui se créent, énormément de groupes qui méritent de jouer. Je reviendrai dessus aussi juste après. Et à cela, on a toute une liste de groupes qu'on a envie de faire jouer, qu'on connaît, on sait que ça joue, on sait que ça va bien passer. Et puis après, on discute. Donc on est trois principalement à discuter de la programmation. Tom, Boubou, du coup, et moi. Et même avec la liste de groupes qu'on a, de toute façon, là, on peut déjà quasiment établir la PROC 2027. Elle peut déjà être faite, en fait.
0: J'allais poser la question, là, on est un groupe, qu'on veut jouer au Paper Rock Fest, on vous contacte comment?
4: Par Facebook, par mail, en direct sur le Fest, si c'est pour du local.
1: Une lettre au Père Noël aussi.
4: Une lettre au Père Noël, ça marche peut-être mieux.
0: Effectivement. C'est pour recevoir plein de lettres, Doc, à Noël.
2: Après, on marche aussi au coup de cœur.
4: Il marche beaucoup au coup de cœur, oui, tout à fait. Alors, écrivez pas à Marsouin, parce qu'apparemment, il va tout cramer tant qu'il n'aura pas joué lui, de toute façon.
0: Il a 10 groupes, il te remplit la première soirée.
4: Voilà, c'est ça. Et puis alors tout à l'heure je parlais de groupes, donner un peu la chance aux groupes. Alors il y a des groupes qui font pas beaucoup de concerts et qui sont contents de se produire sur un festival, mais il y a aussi une nouvelle scène qu'on a ouverte pour cette année, c'est la scène des jeunes. Alors non, on a les jeunes, tout à fait. On ouvre le samedi par un concert de, alors là du coup Tom, je te laisse en parler un petit peu.
2: Ouais, c'est en fait on a un partenariat avec on a un partenariat avec l'AMEP, Musique en Pleine, qui est l'école de musique de Caen-la-Mer.
0: Ok.
2: Et en fait, on s'arrange avec eux et puis on ouvre la scène le samedi à 17h pour un groupe de jeunes musiciens. Donc là, pour le coup, pour cette année, c'est Seven Demons.
0: Ok.
2: Qui viennent jouer sous la grange à 17h. C'est 7 musiciens qui ont 8-9 ans. Ouais, comme ça, 10
0: ah oui,
2: ans.
0: D'accord, ok. Du coup, je me disais 8 ans d'expérience, c'est pas récent. Je ne comprenais plus. Non, vraiment,
2: c'est
0: 8 ans.
2: Des enfants. Mais on a envie d'aller vers ce genre de choses où c'est filer la scène à des jeunes groupes. Mais vraiment, quand on dit jeune, c'est jeune. C'est pas un groupe qui a 2 ans d'existence, mais vraiment des. Les groupes de collège ou de lycée, ou ben eux, Seven Demons, parce qu'ils viennent de l'école de musique. Mais
4: l'année prochaine, on verra.
2: Oui, voilà, c'est ça. Mais l'idée, c'est de filer la scène vraiment à des musiciens qui commencent et qui ont formé leur premier groupe, comme nous, on a pu former des groupes au lycée, si tu veux. Donc, et là, c'est leur filer la scène dans un festival avec des conditions de fest, avec du monde, et puis des artistes qui ils joueront avec à l'affiche, avec, là, pour le coup, avec Not Scientist, par exemple. Donc,
0: classe. C'est joli pour commencer.
4: C'est pour leur offrir une vie de fest, parce que c'est quand même quelque chose qui est vraiment cool, quoi, pour l'avoir vécu. Nous, en tant que musiciens, c'est vrai que les concerts, c'est cool, mais quand tu es dans un festival, tu croises, tu passes du côté VIP un petit peu, puis tu reviens. Alors, faire vivre ça à des gamins de 8-10 ans, je pense que ça va leur faire plaisir, ça va être cool.
0: On a récupéré une liste Spotify des sons qui passent au Paper Rock Fest.
4: C'est une bonne chose.
0: J'imagine que vous les connaissez par cœur.
2: Oui, quasi. Je sais pas, c'est moi qui ai fait la playlist Spotify.
0: Mais... Est-ce qu'il y en a une en particulier que vous avez envie de diffuser ce soir, mettre en avant?
2: Je sais pas, Celebrate de Fragile, j'aime beaucoup, ce morceau.
4: Why not?
2: Sinon, après, il y a du Ravi aussi qui est pas mal, il y a du Herman Speed qui peut être très cool.
4: C'est long, Herman Speed. C'est pas très radio friendly. Hein.
0: Ah ouais,
4: ouais non. C'est super cool, j'adore. Hein. La question n'est pas là, mais la radio, c'est un peu plus, c'est un peu long. Je pense pour un passage.
2: De tête comme ça, là, tu me prends un peu au dépourvu. Mais
4: les traders, c'est cool.
0: On fait jamais ça à la radio.
2: Tu veux bien que je triche, s'il te plaît. Si, le morceau traders, il est bien aussi.
4: Voilà, tout à fait. Merci, Doc.
2: Merci, Doc.
4: Voilà.
0: Ok, donc c'est Traders.
2: Attends deux secondes, j'arrive.
4: The Traders, tout à fait. The Traders, okay. Tout à fait. Un groupe de Lyon,
2: attends,
4: Paris.
2: Pas. Mais il est dans la playlist, de toute façon.
4: Ouais, The Traders. C'est cool.
0: Je le vois. Hein. On peut le mettre.
2: C'est The Farce.
4: Ah, vas-y, c'est parti.
0: Ah oui, ok, pardon. Parce qu'il y a aussi un groupe.
4: Ça, c'est un groupe.
0: C'est un groupe qui vient d'où, du coup?
4: Alors, eux, ils viennent de Lyon. Il y en a
2: Traders,
4: un
2: non,
4: des
2: c'est
4: gars
2: pas Dijon ou Besançon, je sais pas quoi.
4: Il me semblait que c'était ça. Et un mec de Paris. Enfin, ils sont un petit peu dispatchés. C'est un groupe que j'avais croisé à.
0: On s'engage pas, donc on s'engage pas.
4: Ils sont français. Ils sont quelque part entre le sud et le nord.
5: Un groupe français, quoi.
4: Un groupe français, tout à fait. Avec des mecs cool que j'avais croisés, là, pour la peine, dans un festival à Bressuire qui s'appelle le Jean-Yves Lafeste.
0: Sympa.
4: Un super nom, quoi. Très, très bon nom. Très bon petit festival. Super cool. Et je me rappelle avoir été au catering en train de bouffer. Je sais plus ce qu'il y avait becté. Bref, on s'en fout. Et d'un coup, le son part. Et je me dis, waouh, putain, qu'est-ce que c'est que ce truc? Et je suis sorti. Oh, je me suis retrouvé devant eux. J'ai pris une claque monumentale.
2: Un trio,
4: mais c'était la grosse branlée en concert. Et dès qu'ils ont arrêté, j'avais même pas posé leur guitare. J'ai fait, je vais au merch. Hein, je vais au merch. Je vous prends tout. J'ai pris tout ce qu'ils avaient au merch et direct, et voilà. C'était pas trop négociable, hein. Il fallait qu'ils viennent jouer cette année. C'était obligatoire.
2: Et ils ont accepté avec plaisir.
4: Ils ont accepté avec grand plaisir. En plus, ils sont heureux, donc ça c'est cool.
0: Donc ils seront sur la scène du Paper Rock Fest le 12, le 13.
2: Le 13.
0: Le 13. Bah, très bien, on découvre ça tout de suite. On revient dans un instant.
4: Merci.
0: À tout de suite.

0: Elle est de retour en plateau des ondes sauvages et c'était The Traders. Et c'était le titre de farce. C'est ça, je ne me suis pas plantée, hein, parce que je suis une championne pour faire ça. merci en tout cas l'équipe du Paper Rock Fest. On reviendra plus tard sur Missing Miles et bien sûr l'organisation du festival.
1: Il y a pas de S à Missing Miles.
2: C'est exactement ce que j'allais dire.
0: Oh là là, mon Dieu.
1: T'as pas un...
0: Non, on n'a pas encore mis. On n'a pas encore mis.
1: On va l'enregistrer.
0: On y pense fort, mais... À la voix ouais. Non. Nickel. Non, mais
2: tu
0: je vais
2: fais
0: faire...
2: super bien le chat.
0: Je vais faire attention. On reçoit aussi ce soir Sunshine en plateau parce que vous passez le 12 au festival.
3: On passe le vendredi 12, ouais, c'est ça. Exactement.
0: Et à cette occasion, Marçon avait très envie de vous inviter parce qu'il avait pas mal de questions.
3: Bien.
0: Voilà, c'est ça. Donc, bienvenue Marçon.
4: Super. J'enfile mon casque. Quelle émotion, c'est la première fois que je suis animateur de radio, waouh.
3: C'est beau, bravo.
4: Alors, nous voilà donc avec Sunshame, quintet fraîchement débarqué comme un cadeau de bonne année, un tout nouveau projet que l'on pourrait qualifier de super groupe. D'une part parce que c'est un groupe super, mais alors vraiment super. C'est assez rare pour moi d'être convaincu par une nouvelle formation dès la première écoute de leur premier morceau. Mais là, pour moi, c'était vraiment le coup de foudre instantané. Widen the Bridge, sorti en live session il y a quelques mois, combine rock alternatif et progressif avec une fluidité et une efficacité absolument indéniables, sans élargir la brèche entre les deux styles. Le jeu de mots de fou, voilà. Bon. Les choix d'accords amènent toute une panoplie de couleurs et d'émotions différentes qui contrastent de manière totalement complémentaire. Les mélodies sont accrocheuses sans jamais tourner en rond et les rythmiques sont implacablement dosées pour laisser toute la place nécessaire à l'expression de la musicalité du morceau. Morceau dont la structure d'ailleurs est un véritable travail d'orfèvre tant tout s'enchaîne à la perfection. Texturalement parlant, tout est léché avec une précision sans faille, au point où je me suis même demandé si c'était la live session qui finirait sur l'album en fait. Mais... c'est pas par hasard si ce premier extrait sonne aussi maîtrisé. En effet, le studio d'enregistrement d'un petit bocage normand se cache sous l'œuvre de Sunshame. Vous l'avez ou pas, hein? Bon. C'est Guillaume Dousseau, dit Doudou, pour les intimes, qui, à travers le Swansum Studio, signe le son du groupe. Et c'est donc une triple casquette qu'il porte, parce qu'il joue dans le projet en tant que chanteur, lead et guitariste, poste qu'il a déjà occupé par le passé, notamment dans 64 de l'Arc Question, qui était vachement bien également. Mais il est loin d'être la seule tête connue du quintet, puisqu'on y retrouve Jess au clavier et au chant, dont on peut notamment entendre les péripéties musicales dans son projet Dream Pop Pearl, Alex à la basse et au chant qui tient la guitare chez les récemment ressuscités du post-punk de Lunskies, David à la guitare qui officie au même poste chez le groupe de Metal et Charger, et enfin Antoine à la batterie qui tambourine à la fois chez les Lunskies et les Charger. C'est donc pour ça qu'on appelle ça un super groupe, en un seul mot, c'est quand toutes tes rockstars préférées décident de faire un groupe ensemble parce qu'ils sont trop balèzes et ça serait dommage de ne pas faire le meilleur groupe du monde. Bon, en vrai, vu l'humilité profonde des membres, je suis pas sûr que vous cautionnez, mais moi je suis une groupie donc j'en ai rien à foutre. Voilà, je dis ça quand même. Et en tout cas, en ce moment, le soleil a tout sauf honte de se montrer et c'est probablement grâce à vous. Et on espère qu'il sera au rendez-vous pour votre premier concert et qu'il sera aussi brillant que vous l'êtes toutes et tous.
3: Waouh,
4: voilà.
3: Merci.
4: Oui, je suis une fangirl absolue.
3: Et t'en as fait une belle cover d'ailleurs.
4: Ah, c'est vrai.
3: Toi-même.
4: C'est vrai, j'ai fait des petits la-la-la parce que les harmonies de voix du refrain sont absolument incroyables.
3: Ouais.
4: Et donc, du coup, évidemment, la question pas originale, mais on est obligé de passer par là quand on a un groupe de musique. Il y a un nom. Il y a un nom. Il vient d'où ce nom?
3: Ah, alors, il vient d'où ce nom? J'ai dû voir un truc passer, une sorte d'article ou un truc sur Internet qui disait que la Terre se réchauffait. Attends, c'était quoi? Parce que elle réfléchissait les rayons du Soleil.
4: Ok, ouais.
3: Et du coup, c'était un petit peu comme si le Soleil avait honte d'éclairer la Terre.
4: Ah, c'est pas mal.
3: Ça vient de là, en fait. Cette
4: ok. Histoire,
3: ouais.
4: Ouais, donc il y a un truc un peu méta, un peu philosophique sur. L'avancée du temps et puis peut-être un peu d'éco-anxiété dans le lot, j'en sais rien. Mais...
3: peut-être un peu, ouais. c'est pas impossible. Ouais.
4: Du coup, effectivement, donc il y a ce nom de groupe. Il existe depuis 2 ans techniquement en interne ce projet, c'est ça? Vous avez commencé à bosser dessus en 2020.

0: 2024.
1: C'est ça. On a commencé à répéter en 2024. Et les morceaux ont été écrits il y a 5 ans à peu près.
0: Ah ouais. Comme ça, ouais. Et donc l'impulsion qui a fait que le projet il a existé, ça partait d'où, vu que ça commence à dater un petit peu là du coup?
1: Ça partait d'un projet, pas solo au début en fait, mais j'ai écrit des morceaux et puis à un moment je me suis dit je vais les enregistrer, je vais faire un album et puis on verra ce qui se passe après. Est-ce que ça va brancher du monde de jouer sur ces morceaux-là?
2: À la Dave Grohl quoi.
1: Ouais, enfin, ouais, j'oserais pas dire ça, mais ouais.
0: Vraiment à l'instinct, quoi.
1: En mode ouais, juste, c'était juste, ça, ouais.
0: J'ai envie de faire de la musique et let's go, quoi.
1: Ouais, ouais, ouais. Et puis au fil des rencontres avec Antoine, David, Alex, Jess, tout ça, on a fini par monter le projet. Et ça fait un an et demi qu'on répète dessus. Et ce sera notre premier concert.
0: Bah oui.
1: Et ouais.
0: Ah bah oui, bah oui.
2: On ça, est trop honoré. Hein.
0: C'est incroyable. Justement, voilà, tout à l'heure, Doc disait, on laisse l'occasion à des petits groupes de gamins de 8-9 ans de faire leur premier concert au Pepper Rock Fest. Voilà, Sunshine, la moyenne d'âge, c'est 11-12 ans, c'est ça, un truc comme ça, je crois.
1: Ouais, ouais, c'est ça, ouais.
0: Ouais, effectivement. Ouais,
1: j'en ai 13, moi.
0: Mais du c'est ça.
1: Je suis le daron.
0: T'es le daron du groupe.
3: Le vieux du groupe.
0: Ouais. Bah, c'est ça. Et tous les autres membres, c'était des gens que tu connaissais déjà. Parce que, en partie, c'était des gens qui étaient venus enregistrer au Swan Sound ou c'était.
1: Bah oui, en grande partie, c'était ça, ouais. Ouais, ouais. Les gars sont venus enregistrer au studio. Jessica était venue. Elle avait participé à l'enregistrement des Cemented Minds.
0: Je connais pas.
1: Voilà. Tu connais pas, ça te dit rien?
0: Non, ça me dit rien du tout. Ouais.
1: Mais voilà, effectivement, c'est par le biais du studio en fait que j'ai rencontré tout le monde et puis des gens avec qui j'ai joué aussi par le passé quoi.
0: Ouais, forcément.
1: Ouais.
0: Donc du coup forcément la question de les influences, d'où ça sort.
1: Ouais. J'en sais rien en fait parce que j'ai pas envie de dire que j'écoute un petit peu de tout.
0: Même
1: parce
0: si
1: que ça
0: c'est
1: se dit
0: vrai.
1: Pas ce genre de choses. Même si c'est un peu vrai, ouais. Bah j'écoutais beaucoup de punk rock. Ensuite beaucoup de pop, beaucoup de trucs plus durs. J'ai l'impression qu'en fait ce truc, ça mélange un peu tout ça sans vraiment y réfléchir finalement. Tu vois, il y a pas de, c'est sorti comme ça. Effectivement, comme plein de groupes, c'est des morceaux qui ont été faits pendant ou après le confinement. C'est aussi des moments où tu te dis bon bah, on ne sait pas ce que ça va donner.
0: Ouais.
1: Il y a zéro limite parce qu'il y a énormément d'harmonie de voix sur ce disque. Et pour le coup. Je me suis dit pourquoi pas finalement quoi. Bon, on va voir ce que ça donne et puis tant pis, j'assume ou j'assumerai pas, j'en sais rien.
0: Mais,
1: voilà.
0: Mais c'est marrant parce que là donc tu parles de punk rock, tu parles de pop et de trucs un peu plus vénères. Moi personnellement j'ai un bagage un peu rock progressif justement et j'entends vraiment des influences qui viennent de ça et c'est pas particulièrement un truc que t'écoutes du coup toi.
1: Pas particulièrement, mais oui, il y a des trucs que j'aime bien quand même en progressif. Quoi.
0: Parce que ouais, je trouve qu'il y a quand même... Bah, déjà, dans le fait d'avoir un refrain avec plein d'harmonies de voix dans tous les sens qui s'enchaînent et tout ça, c'est souvent un peu le package classique dans le rock progressif. Mais je trouve que, notamment en tout cas dans Wide on the Bridge, qui est le seul morceau que j'ai entendu de Sunshine pour l'instant, comme 99% des pauvres mortels qui sommes ici, il y a peut-être quelques invités qui ont eu des trucs en exclu, j'imagine. Je suis jaloux. Y a une grosse diversité dans les choix d'accords et il y a des modulations et des trucs un peu comme ça dans tous les sens avec des ambiances très, très variées en fait, je trouve, en termes d'émotions, en termes de couleurs, qui moi me font penser à des trucs un peu prog comme ça. Mais c'est vrai que pour le coup, vous, en tout cas, le Pepper Rock Fest vous a vendu comme rock alternatif et j'aurais tendance à dire ça aussi. Alternatif
1: ouais,
0: dans le sens
1: aussi,
0: le plus
1: ouais.
0: Pointu.
1: Ouais,
0: quoi.
1: Ouais, ouais. Après, c'est vrai que 64 à l'époque c'était. C'était un peu
4: c'était
1: plus direct.
4: Hein? Non, je dis c'était bien.
1: C'était bien, c'était... merci.
3: C'était Benoît.
1: C'était un peu plus direct, un peu plus punk rock. Mais là, effectivement, la volonté, c'était de vouloir faire des trucs un peu plus riches harmoniquement. Je ne sais pas comment l'expliquer.
0: Ouais, si, carrément.
1: Ouais, voilà. Et puis, mettre plein de cœur, parce que je trouve ça trop cool, en fait. Voilà.
0: Bah ouais, ça se fait très bien. Bah t'es un excellent chanteur et tous les autres dans le groupe font ça très bien aussi. Je trouve que vos voix particulièrement se complimentent très très bien, notamment avec la voix aiguë de Jess qui contraste bien. Mais c'est cool. Parce qu'en plus, vous êtes sur des tessitures qui sont relativement similaires quand même. Mm-hmm. Donc non, c'est bien. C'est inhabituel d'avoir ce setup-là, je trouve, tout particulier. Mm. Et donc du coup, quand est-ce qu'on en a plus ?
1: Alors, eh bien, on est en train de travailler avec Monsieur Camille Blanchemain sur un visualizer. Tu connais?
0: Non, je ne connais toujours pas. Non, non,
1: talentueux guitariste, graphiste et plein d'autres choses.
0: Tout à fait.
1: Qui bosse sur un visualizer d'un morceau qui sera ce coup-ci un morceau de l'album.
0: Version studio.
1: Un enregistrement, voilà, version studio. Donc d'ici quelques jours, là, il est dessus en ce moment même, je pense.
0: Incroyable. Donc on devrait avoir ça dans les semaines qui viennent. Quoi.
1: Ouais. Ouais, je pense d'ici une bonne semaine, ouais.
0: Super. Mm-hmm. Incroyable. Et donc du coup, il y a un album.
1: Un album qui est déjà prêt, qui est déjà fait depuis quelques temps déjà. Et donc il devrait sortir. Alors on hésitait, peut-être.
3: Et qui est bien.
1: Et qui est bien. Et qui devrait sortir entre septembre et janvier. On ne sait pas encore. Voilà.
0: D'accord.
1: Très bien. Précisément.
0: Bah, on a hâte d'entendre ça. Et puis, bah, du coup, pour finir, est-ce qu'il y a d'autres concerts prévus pour l'instant à part le Pepper Rock Fest?
1: Alors, on n'en a pas énormément pour l'instant. On bosse dessus. On joue au BBC le 25 septembre.
0: Ok. Voilà. En mode sortie de résidence.
1: Tout à fait. C'est okay. Ça.
0: Super.
1: Donc, je ne sais pas si j'ai le droit de dire les autres groupes. Mais
0: on verra si ça n'a pas encore été annoncé. En tout cas, suivez bien l'actualité de Sunshame. Voilà. Ça risque d'envoyer très fort. Voilà. Très bien. Donc du coup, on va écouter le fameux morceau qui est sorti, qui est donc Widen the Breach, la version live jouée donc au Swan Sound Studio, mm-hmm. qui est sorti donc en janvier, le 17 janvier 2026, si je ne m'abuse.
1: Waouh.
0: Et voilà. Et donc du coup, c'est très très bien. On écoute ça maintenant. Widen the Breach de Sunshame.

0: Et c'était donc Sunshine à la radio 666 pour l'émission Les Ondes Sauvages, donc la radio 666-99.1. Et donc l'émission Les Ondes Sauvages par le collectif L'Art Sauvage, toujours en compagnie de Marsouin et Agathe en présentation. Donc moi c'est Médéric. Salut les gars.
1: Salut.
2: Salut. Salut.
0: Donc on est toujours en spécial fil rouge Pepper Rock Fest. Donc on a Sunshine qui participe et en fait on a une petite tradition nos ondes sauvages, je sais pas si vous avez déjà écouté ou si vous connaissez vite fait, mais voilà. En fait on aime bien parler musique, tout ça et compagnie, mais on est un peu taquin, donc on aime bien les jeux. Et en fait on s'est dit, on va faire un jeu un peu simple, donc c'est un blind test, mais on s'est dit, est-ce que quand ils programment des groupes, est-ce qu'ils vraiment les écoutent, s'ils se trouvent des trucs, s'ils se rappellent de qui ils programment, tout ça. Donc c'est ce qu'on va faire maintenant. Donc c'est un blind test avec des extraits de 45 secondes. Et donc vous pouvez jouer soit par...
1: Des groupes doux du coup.
0: Des groupes doux. Ah je sais pas, non, c'est du hard rock, donc c'est pas vraiment doux quoi.
1: On m'avait dit que t'étais marrant. Je sais pas pourquoi je suis surpris.
0: Ouais,
1: non, mais de l'édition là ou de même des anciennes éditions
0: ouais, de genre, cette édition là.
3: Ah ouais, sinon il durcit le truc.
0: Ah oui, non. Oui, sinon sur.
1: C'était de la recherche là.
0: Il y a un petit peu quand même, mais bon. Eh bien, c'est parti pour le premier son.
4: Bah, du coup, faut pas dire le nom.
0: Bah, c'est parti pour le premier son.

0: micro-là.
1: Bah oui.
2: Monsieur.
0: Ça marche pas.
2: Aucune idée. Non,
0: mais c'est pas l'an dernier là.
3: La 4.
0: Turn off the light, un truc comme ça.
3: Ouais. La 4.
1: La 4.
3: Ouais. Ah voilà, je sais pas, moi je sais, c'est la 4.
0: Forgive me for what I've done.
1: Oui.
0: What you've done.
1: Oui.
0: What I've done.
1: C'est ça. Ouais, eh bien, tu as le point complet, félicitations.
3: On sent que t'as fait la playlist.
1: Alors, deuxième son, c'est parti.
3: Passons à ta gamin. Oh, c'est le trader son. Non?
0: C'est Without Skin.
3: Ah, Without Skin, putain.
1: Ah oui, d'accord. Ah oui.

0: peu, c'est la petite branlée venue du Havre. Hein.
1: D'accord.
0: Franchement.
1: Ouais. Devant c'est ma question, j'allais te demander d'où est-ce qu'ils viennent et comment tu les as trouvés.
2: Arrête, c'est alors, la réponse au questionnaire mono.
1: Mais non, mais justement, en fait, ce qui est intéressant aussi avec
2: ce que tu vas dire.
1: Ce qui est intéressant avec ce blind test, c'est qu'on peut justement...
0: Ils viennent de Normandie.
1: Okay. Normand. Là, c'est des Normands.
0: Ils sont Normands. Okay. Et alors, pour savoir comment je les connais, en fait, dans le groupe, il y a un certain Romain Neveu.
1: Ah oui.
0: Ah ouais, alors, c'est pas celui qu'on connaît nous, hein, parce qu'on en a un de Romain Neveu.
1: Ah
0: aussi.
1: Oui, c'est vrai que c'est un autre de Romain
0: Neveu. Voilà,
3: c'est je tiens à dire
0: Neveu.
3: Que, justement, c'est très drôle, c'est ça, il y a un homonyme Romain Neveu, ouais, qui est donc le bassiste de Chargeur.
0: Exactement. Et alors, ce Romain Neveu-là, c'est le petit frère de Bertrand Neveu. Bertrand Neveu qui est justement un pilier de la scène punk de... en Normandie.
2: Et voilà, qui est déjà venu.
0: Qui sera non, il est en tournée, donc il sera pas là cette année. Ils ont déjà, lui, il a joué dans Pink Flamingos l'année dernière.
2: C'est ça.
0: Et c'est un mec que je connais depuis un paquet d'années aussi. Et voilà, à l'époque, moi, j'étais sur Rouen et on faisait beaucoup d'échanges de groupes, de concerts, de machin. Et donc, son petit frère, à l'époque, voilà, il suivait, il était dans le public. Après, il a monté son groupe. Et puis, ouais, et puis ça cartonne, quoi. Donc, non, ouais, ça joue. Ouais, on les a croisés il y a quelques années aussi avec Eternal Youth, je crois. Non, j'ai dit qu'on a, ils ont joué avec notre scientist à la halle, Michel Drucker, si tu dis pas de conneries. Ça, oh, c'était ouais. Super cool. Franchement, trop improbable de les voir là-bas. Et voilà, on s'est rappelé un bon souvenir. Et puis, c'est des gars que j'adore. Et puis, ça faisait vraiment plaisir de les faire jouer.
1: Ok. Et ben, on va tester la suite.

0: Drake Jumping.
1: C'est ça. Et le morceau.
0: Et au son.
1: Le morceau, c'est aussi le nom d'un film.

0: super, un super groupe aussi, ça, de jeunes vraiment très cool, de Bayeux, si tu ne dis pas de bêtises.
1: Oui, c'est ça, tout à fait. Son,
0: anciennement Alena, d'ailleurs,
1: oui,
0: pour ceux
1: tout
0: qui ont
1: connu
0: à l'époque, qui faisait partie, si je ne dis pas de bêtises non plus, d'Art Sauvage.
1: Tout à fait.
2: Leur set à Coupe Gorge était vraiment très cool.
0: Du Pepper. Et ils sont vraiment adorables. C'est les trois amours, c'est incroyable. Vraiment. Allez, fais péter.
1: La suite.
2: Red Sun Attack.
0: Ça ressemble vachement à la réserve sur la batterie, là, comme ça.
2: Commotion.
0: C'est plus dur.
2: C'est monstrueux, ce morceau.
0: Ce groupe est incroyable. Ça fait des années que je le pense, mais c'est vraiment le meilleur groupe des stoners français qui existe depuis très très longtemps. Ils sont vraiment en live, c'est incroyable.
3: J'ai joué avec
0: les monumentales.
3: Il y a quelques années, il y a quelques années.
0: Au Pepper, on les a fait un Pepper au Portobello déjà, ils avaient retourné le Portobello. Et on a rejoué avec eux il y a pas longtemps au Grave Zeppelin l'année dernière là. Et c'est incroyable.
1: Je sais qu'ils ont joué aussi au Hellfest une année, il me semble bien.
0: Oui, tout à fait. L'année dernière, non ?
2: Non, il y a 2 ans, peut-être.
1: Parce que justement, j'ai le, c'est mon groupe qui m'a dit « Ah, il y a Red Sun Takama !» Donc, c'est ce qui l'a poussé à être à fond. Donc, je ne connaissais pas avant, donc grâce à lui, je connais. Et merci à vous. Et du coup, Red Sun Takama, ils ont déjà joué, c'est ça ? Ce que tu disais
0: on a fait, effectivement, un Pepper Rock Fest, une fois, un Pepper Rock Fest, je crois. C'était la Winter Edition, si je ne dis pas de conneries, peut-être même...
4: C'était au Portobello.
0: Au Portobello, ça c'est sûr, c'était la soirée Reine des Neiges.
2: La Reine des Neiges,
0: tout à fait.
4: C'est ça. Ce soir-là, j'ai découvert le groupe.
0: Voilà, et ça avait foutu une grosse branlée. Nous, on les connaît parce qu'on avait déjà joué plusieurs fois avec eux, c'est des copains, vraiment des copains, très bons copains. Et voilà, c'était l'occasion. Et puis là, on les a recroisés, au Grave Zeppelin l'année dernière, qu'on a joué avec eux, du coup aussi. Et voilà, c'était trop cool, c'était la famille.
4: Ah, les mecs sont super gentils.
0: Et en live, c'est une grosse branlée. Vraiment, c'est. Il n'y a pas une fausse note, il n'y a rien, c'est tout droit. Un ardien, franchement.
1: Ok. Morceau suivant.
0: Daria.
2: Ouais. Citrus Paradisi.
1: Après, je crois que tout à l'heure il a dit que c'est lui qui était pénis. Peut-être que ça.
0: Ouais, quand même. Un accord et on lance le truc. Hein.
1: On aurait dû faire les morceaux, mais à l'envers.
0: Ouais, c'est ça. Daria, il y a de l'histoire aussi hein, sur ce groupe-là. Si vous connaissez pas, c'est un peu de fou. Les frères Belin. Dans Daria, qui ont monté après Lane avec d'anciens membres des Tugs, dont P.I. Des Tugs, P.I. Souris, du coup, qui est le père de Félix Souris. Donc Félix Souris, c'est le batteur de Fragile, bon, c'est une histoire de famille. Hein. Et du coup, Daria, c'est ça, c'est les deux frères Belin avec P.I. Souris qui ont monté ça il n'y a pas longtemps et ça retourne à fond et c'est super. C'est hyper frais, c'est hyper bien joué, c'est pareil, c'est des amours. J'ai pas grand chose d'autre à dire sur ces mecs là vraiment c'est un bonheur de les avoir avec nous
2: et puis niveau Etienne
0: et Camille c'est fou. Camille pareil à son studio aussi je sais pas si je crois qu'il est du côté d'Angers si j'ai pas de conneries c'est des Angevins derrière et voilà donc ça, puis c'est la famille quoi donc il y a la famille Souris qui débarque sur deux groupes qui seront logés au même endroit qui jouent le même soir donc ça c'est cool quoi.
1: Quel soir du coup?
0: Et du coup alors ça c'est le samedi soir et Laine bon souvenir parce que du coup il y avait deux membres des Tugs Félix et les deux de Daria et c'était la première release party du premier album The Eternalius au BBC. Et c'était le premier jour des Gilets jaunes aussi. Alors, c'est tout un.
1: Oui.
0: Quand les étoiles, les planètes s'alignent, c'est vraiment pas pour rien. Quoi. Donc voilà, c'était là où on a fait connaissance et ils reviennent. Quoi.
5: Hein c'est un groupe kicking, ça aussi.
0: C'est pas un groupe kicking, non, je crois pas. Non, Daria, ils sont pas kicking, non. Je crois qu'ils sont autoproduits, mais je sais pas si, chez qui ils sont sinon. Je sais que c'est Camille qui enregistre aussi avec son studio, mais je sais pas s'ils ont un label derrière. Comme ça, ça me dit rien. Mais je crois pas kicking, ça me parle pas. Non.
1: Eh bien, on va passer.
0: C'est parti.
1: Au suivant.
0: Ravi.
1: Je ne ferai pas de jeu de mots.
0: Hein?
1: Je ne ferai pas de jeu de mots.
2: C'est quoi le morceau de celui-là?
0: Force Massive.
2: Ouais,
0: l'album EP éponyme. meilleur morceau de Ravi. Un des meilleurs morceaux de punk rock aussi. Ce truc-là est incroyable, ce morceau est incroyable.

0: J'aime bien, je dis, j'ose, je vais pas faire le jeu de mots, parce qu'il. Voilà, et Marsouin a fait le jeu de mots. Donc.
1: T'étais ravi d'entendre Ravi, c'est ça?
0: C'est ça.
2: Ouais. Bah, tellement. En fait, t'aurais été ravi de jouer dans le groupe, quoi.
1: J'aurais été ravi de jouer dans le groupe, je sais pas. En tout cas, pour ce morceau-là, tout du moins, oui, ça aurait été cool, ouais, effectivement.
3: Featuring Chakragan sur
1: cette. Et sur cette. J'allais en venir, mais tu peux en parler, effectivement, parce que. Petite anecdote en plus.
3: Bah oui, sur cette EP, ils ont fait un featuring, ils ont pris un morceau, c'était. Je me trompe toujours, Rumble Seat, non? Non, c'était quoi le nom de cette reprise dans des groupes de Chakragan avant, où Chakragan fait une chante en fait sur le morceau. Quoi.
1: Ouais, c'est ça. Ouais. Il t'avait envoyé
3: un... Et il m'avait envoyé son fichier voix. J'ai ouvert le fichier voix avec la voix toute seule de Chakragan. C'était incroyable.
0: Ouais. Ok, et ben on va continuer.
1: Je sais pas qui c'est.
0: Un petit peu de morceau encore.
1: Les jeunes.
3: Fragile.
1: Fragile. Hein.
3: C'est le prix.
2: Il est trop facile votre jeu, les gars.
1: J'aurais tapé dans les anciennes éditions, là, ça aurait piqué.

0: première fois de ma vie qu'une sponsor sur Facebook sera quelque chose.
1: Ah, Fragile, bah oui, il y a Félix du coup Souris dedans que j'avais croisé et j'avais dû rejouer avec Fragile aussi au festival de Mortomier, si je dis pas de conneries. Et du coup, pareil, tu dois jouer les 5 sur scène, tu dis waouh, mais de. Ça se fait un peu ovni parce que du coup, c'est à la fois hyper accessible, mais c'est pas des genres de musique et de groupe que tu vois aussi bien. Comment dire, je vais pas dire en amateur, mais tu vois, dans les petits festoches comme ça, et c'est tellement bien fait, bien produit, bien joué que ça, ouais, ça a envoyé cool. Et du coup, c'était vraiment l'occasion de les faire tourner. Et puis, ils ont une bonne actu aussi en ce moment. Donc,
2: grosse actu.
1: Ouais. Et puis, l'album est super. Il faut écouter l'album du début à la fin. Il n'y a pas grand chose à acheter. Hein. Franchement, bravo les jeunes. Et je me demande même si c'est pas enregistré chez Camille de Daria. J'ai à vérifier, mais ça serait pas impossible aussi.
3: Ok, et écoute, on irait écouter ça.
1: Yes.
3: Katsina,
1: c'est parti.
3: Super, j'ai dit non. C'est bon. Alors pourquoi, tiens, hop, pourquoi Katsina?
2: Il est cool ce blues là, comme ça. Truc bien gras là.
1: C'est très cool Katsina.
2: Ouais,
1: pareil, c'est deux mecs, mais tellement gentils.
2: Encore le nom du morceau, quelqu'un là.
4: Attends, c'est quoi? J'ai connecté quoi, moi? In Another World.
2: Il y en a où j'ai exprès pas pris les mêmes, alors que dans la

0: duo incroyable aussi, ça. Ils sont deux, t'as pas l'impression, ça joue. Ouais, ils sont si bons qu'ils sont gentils. Vraiment incroyable. Ça, tous les groupes, en fait, parce qu'on s'entoure que de groupes gentils. De gentils, c'est vrai. Non, enfin, non, on peut en citer deux, trois, ils sont peut-être cons, mais ils sont pas chez nous, en tout cas.
1: La suite.
2: Oh, c'est Herman!
0: Herman Speed.
2: En même temps, bon, celle-là, elle est facile, c'est le seul groupe qui est pas à base de guitare du test.
3: Si, si, il y a de la guitare quand même, mais bon. Ouais.
4: Oui.
3: C'est vrai que c'est pas
1: un ingrédient de base.
3: C'est ça.
0: Cette surprise, en les ayant découvert chez

0: assez très puissant et cette sonorité un peu qui me rappelle un peu les années 80, la bande son de Tron, toi, où c'est un peu ce délire-là, électro, ouais, toi, truc un peu dark électro, rock,
1: synthwave,
0: synthwave, ouais. Voilà, exactement. Et c'est vraiment un truc, tu te touches, tu dis waouh, je connais, mais en fait tu connais pas les morceaux, mais les sonorités, les arrangements et les mélodies te parlent en fait directement, quoi.
2: Ok, il reste.
0: Il reste plus que. Attends.
3: Et Raiders.
2: Bon.
0: High Drifter.
3: Ah, ça c'est High Drifter.
2: Voilà. Très fort, très fort. Le nom du morceau.
0: Ben, le nom du morceau. High Drifter, toi qui connais.
4: C'est bien.
0: Ouais, c'est bien. C'était Ben.
2: Merci Ben.
5: Merci d'être venu. Vraiment merci.
0: C'est des interventions.
4: Non, j'ai pas le.
0: Non. Non, j'avoue que High Drifter, j'ai pas trop écouté.
3: Moi j'ai écouté pas mal du coup pendant que je faisais des visuels et tout ça et, et écrire les petites chroniques donc.
0: Non, moi je me suis retrouvé avec Alban à faire une démo de guitare en cuir, coup de gorge, truc trop improbable, toute une soirée à gratouiller avec un mec que je connaissais pas et du coup on a fait connaissance là. Il m'a dit ouais sinon je joue dans High Drifter et tout. J'ai écouté, je fais ah, c'est cool, c'est en pré-programmé et puis boum voilà, un message, c'est parti, c'est programmé. Ça va plaire à tout le monde.
2: Très fort, cool. Très fort.
6: Et le dernier morceau.
2: Dernier morceau, attention, c'est pour vous départager. Non, on a un gagnant largement, mais...

burn-out. C'est rassurant.

0: C'est marrant parce qu'elle bouge comme ça derrière sa vitre en faisant des mouvements comme ça, on n'entend plus du tout ce que tu fais. Ah, d'accord.
1: Doc deuxième, après Benoît, désolé.
2: Non,
1: il ne s'est rien passé. Et Guillaume,
3: un. J'ai trouvé ravi, moi.
1: C'est ça, absolument. Bon, bah, en tout cas, cette première partie d'émission touche à sa fin. Merci Guillaume de Sunshine d'avoir participé.
4: On garde... Merci à vous.
1: C'était un plaisir. Et puis, bah, pour ma part, je viendrai certainement écouter ça le 12.
4: Oui.
1: Avec plaisir.
4: Trop bien.
3: Ça.
1: Ouais, désolé.
5: Tout ça.
1: Mais je viendrai écouter Sunshine au Paper Rock Fest à l'occasion du festival. L'équipe du Paper Rock Fest, vous pouvez rester.
4: D'accord, merci, c'est cool.
1: Voilà, même s'ils sont 6 de l'autre côté et attendent, donc on va se serrer en deuxième partie. Voilà, et Benoît, Missing Miles, tu restes aussi si tu le souhaites. Pas de souci, parce qu'on parlera aussi de Missing Miles. Tu restes ?
6: Ouais.
1: C'est vrai ?
6: Je vais essayer de trouver un morceau. Non, mais en plus, je les avais tous.
1: Oui, mais bon, tu es modeste. C'est parce que tu es modeste, Benoît.
6: Je laisse les copains répondre.
5: C'est ça, la modestie.
1: On se retrouve juste après un son, c'est le choix des animateurs, je pense, puisque c'est un son de Marmosette.
6: Oui.
1: C'est ça.
6: Tout à fait.
1: Je pense qu'on a tous écouté l'album cette semaine, n'est-ce pas, Marsouin ?
6: Oui.
1: Marsouin, tu es un grand fan de Marmosette.
4: Oui, c'est ça. Du coup, forcément, j'attendais cet album depuis très longtemps.
1: Et donc, on va écouter le titre.
4: Running with the sun in your eyes.
1: Allez, c'est parti. On se retrouve après dans la deuxième partie des Ondes Sauvages. À tout de suite.

0: Et c'était Marmosette, leur dernier album qui vient de sortir cette semaine, la semaine dernière, si je crois bien. On est de retour pour les Ondes Sauvages, pour la deuxième partie des Ondes Sauvages. Donc on se retrouve avec comme les mêmes personnes que la première partie, donc le Pepper Rock Fest. Mais on a également parmi nous deux groupes qui viennent de nous rejoindre. Donc un premier groupe qui s'appelle Cypher, ils nous viennent de Saint-Lô. Et ils sont présents ce soir parce qu'ils vont nous parler d'un festival qui se passe la semaine d'avant, mais pas du tout dans le même coin. L'essai, et s'appelle le Graf Zeppelin Festival, et non pas Graf Zeppelin. Donc ils seront là pour parler de, justement, ce festival. Et on a aussi avec nous Isilo. Donc,
1: bonsoir.
0: Est-ce que tout le monde est bien installé?
1: Parfait.
0: Parfait. Alors, pour commencer cette deuxième partie, on va... un peu, parce qu'on reviendra sur le Pepper Rock Fest tout à l'heure, avec Isilo. Mais on va un peu parler de Cypher. Donc, moi, j'ai bien fait mon travail. Je me dis, mince, faut que je recherche pour un peu échanger avec Cypher, tout de même. Donc, je me suis dit, j'ai essayé d'inventer une bio. Donc, ça dit que c'est un groupe de death metal old school normand. Alors, c'est important de préciser le normand ou pas?
2: Ouais, carrément. Si, faut se revendiquer normand, c'est cool. Pas beaucoup de groupes de death normand.
0: C'est vrai. Et en plus, je suis un peu étonné, parce que c'est vrai que quand je pense à Saint-Lô, parce que vous venez de Saint-Lô tous, c'est ouais. Ça. Je me rappelle d'un gars qui s'appelle Mathieu, il avait gagné la Star Academy en 2002, un truc comme ça. Je me dis, waouh, il y a d'autres musiques que ça à Saint-Lô. Donc, franchement, ça fait plaisir. Merci, les gars. Donc, vous êtes influencé par quoi, principalement?
2: Principalement Carcass, Bloodbath, Entombed.
0: Ok. Alors, Carcass, je connais le nom. Entombed, je connais le nom aussi.
2: Ouais.
0: Et je vois Morbid Angel aussi.
2: Oui, c'est une influence aussi, ouais. Carrément. Ok.
0: Donc, moi, ce que je peux. Bah, en fait, si vous voulez, j'ai votre bio sous les yeux que j'en ai récupéré parce que, pour la petite anecdote, Cypher est un groupe du collectif L'Art Sauvage depuis. Plus combien de temps déjà, les gars?
3: Ça va faire 2 mois.
0: 2 mois? C'est des petits nouveaux.
3: Des choses comme ça.
0: On en prend soin.
3: Très content d'en faire partie, d'ailleurs.
0: Tout plaisir pour nous aussi. Alors. Je voulais savoir pourquoi le groupe s'appelle Cypher.
3: Alors pourquoi Cypher? Ça c'est une très longue histoire.
0: Ah ben, on t'écoute.
3: Absolument Doc. C'est d'ailleurs quelqu'un que tu apprécies particulièrement qui a eu cette idée. C'est principalement pour lui. Oui, c'est tiré d'un film qui s'appelle Angel Heart, donc de Alan Parker. C'est un film de 86. Ça,
4: ouais, novembre.
3: L'année m'échappe. Merci du coup de main à 10.
2: 15 novembre 86.
3: Oui, c'est ça. 23h56. Ouais. Et donc avec Mickey Rourke et Robert De Niro. Et donc en fait dans le film, Mickey Rourke joue le rôle d'un détective privé qui s'appelle Harry Angel. Et un client potentiel le contacte au début du film, un certain Louis Cypher.
0: D'accord.
3: 87. Ouais, merci Doc, merci pour.
0: Eh bien,
1: 15 novembre, c'était bon. Je ne
0: connaissais pas ce film, mais je suis curieux.
3: Et donc, voilà, il lui demande d'enquêter sur un ancien crooner dont il aurait eu l'influence, un certain Johnny Favorite. Et donc, l'enquête bat son plein au fur et à mesure du film. Et Harry Angel, voilà, en fait, Louis Cypher va prendre possession en fait, de son âme. Hein, parce que Louis Cypher, Lucifer. C'est le diable en fait incarné.
0: Waouh.
3: Donc c'est très.
2: C'est l'émission Spoil ton film.
0: Oui. Ouais, là c'est.
3: Non mais
0: je j'ai envie de le voir mais.
3: Ah voilà, non mais je spoil.
0: Plus besoin.
3: Je spoil pas la fin Doc.
4: Non.
0: Il meurt.
3: Mais c'est un super. Je vous invite à le découvrir franchement. Et d'ailleurs il est sur Arte. Vous pouvez le choper sur Arte je pense une fois par an. C'est un super film. Et donc voilà donc c'est tiré de ça et en gros.
0: Ok.
3: Il fallait qu'on trouve quelque chose qui nous parle. Et aussi, on était, Baptiste pourra confirmer, c'est aussi une question de visuel. On ne voulait pas un truc, red quelque chose, black quelque chose. On voulait quelque chose d'un petit peu plus personnel, qui nous parle à tous et qui surtout nous inspire dans un projet visuel. Quelque chose de pas trop long et qui puisse nous inspirer sur le niveau du visuel. Quoi. C'est pour ça qu'on est parti là-dessus.
0: Parce que le visuel, c'est une part importante pour vous?
3: Ah bah oui, oui. Absolument.
0: D'accord, très bien. Et donc l'origine du projet en lui-même?
2: L'origine du projet, c'est Simon, le batteur, qui l'a eu, c'est-à-dire de monter un groupe un petit peu extrême dans la région, avec des musiciens qu'on se connaît tous plus ou moins de vue depuis longtemps. Et l'idée, c'était de se réunir, de faire une musique un petit peu extrême. Parce qu'on vient d'un monde un peu plus grunge, stoner, on va dire. Et donc, voilà, l'idée de ça a été... assez forte, justement. On était tous libres à ce moment-là, en plus, donc c'était cool, quoi. Et puis, ça s'est monté comme ça. On a commencé à balancer des riffs en répète, quoi, de compo. Puis, s'est greffé petit à petit le bassiste. Et puis, Jus au chant nous a rejoint plus tard. Et le petit dernier, Thiboris, qui fait partie de la famille maintenant, quoi. C'est cool.
0: Ok. Et je voulais savoir, justement, ça fait depuis combien de temps que vous jouez ensemble ?
2: En 2020 à peu près, les premières répètes 2020.
0: Ok. Ah, ils ont en plus période un peu compliquée, non ?
2: Assez compliqué, ouais.
0: Donc il y a des festivals qui jouent une dernière fois et après ils ferment, mais il y a des groupes qui commencent à exister et ça doit s'arrêter. Ou alors justement, est-ce que ces moments-là c'était plus propice, pour la création, tout ça ? Je sais pas.
2: Oui, exactement.
0: Ouais.
2: Oui, carrément. Ouais, ouais. Et puis en plus, ça inspire un petit peu le côté un peu enfermé, un peu anxiogène. Ça aide à composer une musique assez sombre. Enfin, ça n'a pas été trop difficile à composer, faire venir les riffs. Donc du coup, c'était plutôt positif, on va dire, dans ce sens-là. Okay. Pas pratique, mais positif.
0: Marrant ça, le Covid positif. Bref, je veux savoir, est-ce que vous avez des dates qui vont le plus marquer dans vos concerts, tout ça
2: Vas-y, Jus.
3: Déjà, il y a eu... Attention, parce que sinon je vais me faire torpiller. Alors que notre tout premier concert, c'était au Pepper Rockfest.
0: Oh là. Wow. Et ça s'appelle tout est lié.
4: Ça s'appelle,
0: c'est beau.
4: Classe.
0: Tout est lié, tout est lié.
5: Découvreur de talent.
0: Incroyable. Très beau, très beau.
3: Bon, 2023. T'es heureux, Doc, là.
6: Donc c'est possible.
3: Donc c'était. C'est un fait marquant, parce que c'est le début. C'est notre toute première date. Avec il y avait Split Tree notamment, qui sera d'ailleurs Split Tree, hein, Doc, si je me trompe pas, ils sont aussi sur la fiche du prochain.
6: Oui, du prochain Pepper.
3: Ouais, c'est bien ça. Ouais. Mmh. Ouais. Et donc il y a cette date là. Ensuite, bon, ouais, j'ai envie de dire c'est un peu facile, mais bon, toutes les dates comptent. Il y a pas de, mais il y a forcément des dates qui marquent. Il y a aussi le tremplin des Arbourins, donc à l'espace Buisson. Qui a été pour nous, même si on n'a pas eu, on n'a pas gagné ce tremplin, on a gagné beaucoup plus que ça, je trouve, au final, sur cette soirée, parce que c'était la première fois qu'on avait l'occasion de jouer sur une vraie scène, dans un contexte vraiment hyper carré, avec une association Bring the Mosh qu'on remercie encore, qu'on remerciera tout le temps, parce qu'ils sont au top. Ils nous ont donné cette opportunité de faire cette date et ça nous a fait grandir. Ça nous a montré qu'on était capable de jouer sur une scène comme ça. Donc c'était très très très bien. Très très bien. Après, il y a eu le Normandie en 2024, au mois de mars.
0: Qui ne se max, si je n'ai pas de bêtises.
6: 15 mars. 15.
3: C'est ça. Avec Chronos et Seth. Seth qui d'ailleurs sera au graphe, prochain graphe. Absus. Seth au graphe Pepper, putain. Donc, changement de registre. Seth qui sera donc au graphe le vendredi, le même jour avec nous. Donc dans moins de 2 semaines maintenant. Et ça a été aussi une date exceptionnelle. Alors c'est aussi là tout le soutien qu'on a eu depuis le début du projet de toute l'équipe du Normandie, notamment Nico D'Aprini, qu'on salue encore et qu'on remercie pareil de nous avoir permis d'être là, d'avoir cette chance de jouer un peu chez nous et dans ce contexte-là avec des groupes comme ça.
2: Normandie à Saint-Lô, je ne sais pas si on l'a précisé.
3: À Saint-Lô, ouais. Ouais, à Saint-Lô. Parce qu'on est bien de Saint-Lô. On est vraiment de Saint-Lô, j'insiste. À Bruce.
6: Carrément.
0: Et bien justement.
3: Et voilà, et puis après, s'il y en a une dernière.
6: Saint-Lô, c'est pas la capitale de la map.
3: Vas-y, Boris, le micro est juste là, disons, Boris. Fais-toi plaisir.
7: À la limite, j'en ai peut-être une, ça serait peut-être le Salem à Bordeaux, parce que c'est la première fois que Cypher s'exportait, et c'est la première fois qu'on a pu faire écouter du coup, la musique de Cypher en dehors de la région normande, et voilà. Et je pense qu'on a pu vraiment voir que, voilà, la commune métal nous, en tout cas, nous a accepté, et c'est en plus la communauté bordaise là-bas, elle est géniale. Le Salem, c'est pas une petite salle qui... Voilà, c'est une petite salle qui porte pas de mine, mais franchement, il y a une super ambiance et tout ça. Et ça a été une date, je trouve, assez exceptionnelle à faire. Avec des copains de Damnatio de Bestias en plus. Donc c'était super.
3: Et Cryptic Grave.
7: Et Cryptic Grave, exactement.
0: Ok. Et bah, en tout cas, c'est marrant parce que tu as parlé justement du Pepper Rock Fest, votre première date. Et aujourd'hui, donc, dans moins de 2 semaines, comme tu as dit tout à l'heure, le Grave Zeppelin. Donc, le Grave Zeppelin, c'est quoi ? C'est à laisser. Je ne sais plus si laisser en quoi, mais c'est laisser quelque chose, quoi.
3: Tout à fait, laisser dans la manche.
0: Oui, oui. on va laisser tomber.
3: Pas loin du de coup, Saint-Louis. Entre Saint-Louis et Coutances.
0: Ok.
3: Pas loin de Perrier. Ça va parler. Ça,
0: pas du tout.
3: Une grande foire là-bas.
0: Ah oui, oui, la foire de l'essai, oui, tout à fait.
3: Une belle salée, les jambons de l'essai aussi.
0: Enfin, c'est ok. Le terroir, quoi. Donc je vois qu'il y a des groupes pas trop connus comme Loud Blast, ça me parle pas du tout, je rigole. Il y a Akiavel, 7 comme tu as annoncé, donc Benighted, 1056, c'était pas trop mal, je les avais vus, Wellfest. Jour Pâle, ça c'est pas mal, je connais pas.
3: Jour Pâle qui fait partie du label de Simon Roussel et Cluson Booking.
0: D'accord, ok. Howard, Merciless, Cypher évidemment. BCO, je sais pas si c'est française ou anglaise.
3: Black Chamber Orchestra.
0: D'accord, Black Chamber Orchestra. Ah oui, d'accord, là ça me parle mieux. Et Worms End.
3: Ouais.
0: Ok. Et du coup, la préparation pour ce festoche, ça se passe comment ?
3: Ça se passe très bien. On travaille très dur. On est sur une super dynamique. On prépare cette date depuis de nombreuses semaines. Au Musico Bloco Sabayeux, on répète là-bas maintenant depuis quelques semaines. Et on est très remonté. On n'a qu'une envie, c'est d'en découdre. On est très très heureux de faire partie de ce line-up. Et on a juste envie de prendre un maximum de plaisir, emmener les gens avec nous et montrer aussi qu'on mérite d'être là et qu'on n'est pas là pour rien. Et donc on prépare cette date de façon très... On est très concentré, on a une setlist... bonne setlist puisqu'on a cette chance aussi d'avoir une heure de set, ce qui est génial. Et donc il nous reste encore un petit peu de temps, donc on va optimiser au maximum les dernières répètes pour arriver le couteau entre les dents vendredi dans cette belle ville de l'Essé pour ouvrir comme il se doit cette très belle édition du Graff.
4: Est-ce que ceux qui vont venir vous voir au Graff Zeppelin et qui vous suivent depuis longtemps auront le droit à quelques surprises de la part de Cypher? Est-ce qu'il y a des nouvelles choses à voir sur scène cette année?
3: Oh que oui.
4: Oh que oui. On n'en dévoile pas plus ou
3: Vas-y. Il y aura deux nouveaux morceaux.
4: Deux nouveaux morceaux.
3: Deux nouveaux morceaux qui seront donc sur le projet du prochain album. Et un petit bonbon en plus.
1: Oh.
4: J'entends pas trop le son, mais du coup je continue. Médéric disait effectivement un festival comme ça se prépare. Vous avez été contacté comment? C'est vous qui les avez C'est vous qui les avez prospectés, le Graff Zeppelin, ou on vous a appelé? Vous connaissiez? C'était des copains?
3: Alors non, pas vraiment. En fait, on se fait entre guillemets des petits clins d'œil depuis un ou deux ans. Ça s'est surtout fait et on tient encore une fois à le remercier vraiment. Moi personnellement, enfin, je pense qu'on le prend tous comme ça, mais le set qu'on veut faire vendredi la semaine prochaine, pour moi, il sera en partie aussi pour lui, Simon Roussel, d'Eclusion Booking, qui vraiment nous a mis en œuvre pour qu'on soit sur ce line-up. L'année dernière, ça s'était pas fait. D'ailleurs, c'était nos copains de Salo qui avaient ouvert l'édition de l'année dernière du Graff. Et il y avait déjà des idées, enfin il y avait un peu des pourparlers et tout ça, et c'est vrai que on savait que l'année d'après il y avait cette édition spéciale Black Death et ils ont pensé à nous rapidement, ils nous ont contacté rapidement il y a plusieurs mois maintenant, et donc ça s'est fait comme ça grâce notamment à Simon Roussel qui je pense nous connaît un petit peu quand même. Il voit ce qu'on fait depuis quelques années. Et donc, il est venu nous contacter par rapport à ça. Donc, évidemment, nous, c'est une aubaine, quoi. Donc, on va lui...
4: Rendre l'appareil en mettant le feu à la scène du Graff Zeppelin, le 5.
3: Ouais, clairement.
4: Vous jouez à quelle heure, le 5?
3: À 18h30.
4: OK. Donc,
3: on joue en ouverture du festival, le vendredi, à 18h30, avec une heure de set.
4: Merveilleux. Alors, on demande toujours aux invités de nous envoyer un son qu'ils ont envie de diffuser, donc généralement leur composition. Vous nous avez transmis et communiqué le titre Myth, c'est ça?
3: Meth.
4: Meth. Moi, je suis nulle, ok? En anglais. Je vous le dis tout de suite, je suis nulle.
3: T'as pas dit MILF, donc c'est bien.
4: Non, j'aurais pu. Mais donc, du coup, pourquoi ce titre? Qu'est-ce qu'il représente pour vous?
3: Ma mif, bon, si je commence à parler de l'histoire exacte, enfin, on va y passer des heures, ça va être long.
2: Disons que c'est le morceau qu'on met en avant sur notre album Idolâtrie.
4: Okay.
2: Et on a même tourné un clip pour ce morceau-là. Donc c'est le morceau qu'on veut mettre en avant principalement. Voilà, tout simplement.
4: Très bien.
3: Et c'est le single, ouais, donc il représente assez bien ce qu'on fait au global.
2: C'est ça.
3: Et il représente très bien l'album.
4: Et ben on écoute ça tout de suite et on revient après dans la deuxième partie ou dernière partie ou une autre partie des Ondes Sauvages à la radio 666 99.1. À tout de suite.

0: C'était donc le morceau Myth de Cypher qu'on a écouté, du très gros son. Et donc, du coup, on va continuer là-dessus. Là, on a joué donc un morceau de Cypher et on va continuer sur un petit jeu, un blind test à nouveau, auquel tout le monde peut participer ici, hein, d'ailleurs. Un blind test sur le Graf Zeppelin, que comme du coup, on va pas mettre Cypher sinon c'est trop facile, on a appelé ce jeu des chiffres et des lettres. Voilà. Donc, merci à tous. Hein. Vraiment, on est humoriste de profession. Je crois que ça s'entend. Non, c'est pas vrai.
1: C'est une idée de qui, ça, Médéric ?
0: Non, c'était moi, bizarrement. Hein. Ça aurait pu être Médéric. Hein,
2: tout de suite.
0: Non, mais on se complète bien. On fait ressortir le pire d'entre nous quand on est ensemble. Oui, c'est ça. Bon, c'est parti. Premier morceau.
1: Ça ressemble un peu à Laurent Meschko.

0: pas Easy Low.
1: Le fameux groupe qui joue au Grave Zeppelin. Ouais.
2: Merci Ness. Merci Ness. Oui, c'est merci Ness, effectivement. Il joue juste après nous. Non mais c'est bien. Bravo.
1: C'est ce monsieur là. Le monsieur de Cypher qui a gagné.
2: 19h30 le vendredi.
1: Très bien. Oh là là, il est trop fort. Il... Et c'est leur pointure de pied, leur signe astrologique.
2: 43.
1: Ah, il est fort, Toro. Il est très très fort. Extrait suivant. Ah mais tu peux jouer, hein, Christophe. Tout le monde a le droit de jouer. On est dans un pays libre.

0: C'est pas fragile, ça c'est sûr.
1: Non, et ça c'est non, c'est Isilo cette fois. Non, c'est pas vrai. C'était le groupe Achiavel.
2: Voilà.
1: Le morceau Dance with Monsters.
2: C'est vrai, c'est pas mal,
3: carrément.
2: C'est assez dansant.
1: Extrait suivant.

0: quoi, vous passez tout notre album.
1: Je vais, les gars, excusez-nous. En tout cas, c'est vrai que c'est varié. C'était le groupe Worm Sand. T'allais dire.
2: Alors, pour la petite histoire, Worm Sand, si je dis pas de bêtises, guitariste Julien Copeau, il y a à peu près 8 ans, je lui ai vendu ma tête d'ampli.
1: Mais non.
2: Mais si.
1: Et c'est comme ça qu'il a le plus gros son de.
2: Non,
1: de
2: la Terre. Je vois les photos qu'il a plus ma tête d'ampli. Il a acheté un vrai ampli depuis. Bravo à toi, Julien.
3: C'est ils ont drôle. Gagné, je croyais pas. Ouais, pas longtemps, ils ont gagné un tremplin. Tremplin pour jouer avec Last Train.
1: Ah oui.
0: Ils ont gagné une tête d'ampli d'ailleurs.
3: Ils ont gagné ça il y a pas très longtemps.
1: Oui, il y avait un prix
3: quand même. Worm Sand, 20h30.
1: Vendredi. Oh là là, qu'est-ce qu'il est chaud. Extrait suivant.
3: 21h du coup. Faut le temps qu'il y ait changement de plateau.

0: Ça c'est l'Outblast.
1: Oui.
0: Bravo.
1: C'est le morceau Putrid Age of Control.
2: Ce qui veut dire le petit chant des petites fleurs qui sentent bon la fraise et la menthe.
3: 22h30 là maintenant.
2: T'oublies de dire la pointure de pied aussi.
3: Je me trompais, mais. Ah, mais par contre, je fais un aparté, mais putain, quel pied quoi, de jouer le même jour que le Blast. Quoi. Alors, notamment pour notre bassiste Stéphane, qu'on salue, qui est pas là, le petit poulet.
4: Petit poulet frit.
5: Un gros fan de Lost Blast.
3: Qui écoutait Lost Blast au lycée.
2: Ah là là, ah oui, donc moment d'émotion.
3: Très longtemps. Non. Du coup, ouais, c'est pareil, hein, trop bien.
2: Extrait suivant.
3: Stéphane Brouillet quand même.
2: Non. Je comprends pourquoi, mais non. Oui. Effectivement, les guitares qui font un peu cow-boy comme ça, on aurait pu se dire. Et puis en fait, c'est le côté... c'est ça, c'est le côté black un peu trop folk. Est-ce que tu veux l'horaire ? Toujours pas. Vas-y.
5: Ils sont 5, il y a un vegan dedans.
2: Ouais, forcément, dans tous les groupes de black metal, il y a un mec qui est vegan.
3: Groupe.
2: Sinon, ils n'ont pas le droit de s'appeler black metal, c'est estampillé, c'est vraiment.
3: Petite info au passage, ça coûte rien. Groupe qui fait partie d'Inclusion Booking, du label de Simon Roussel.
2: Très bien, et bien effectivement, ça fait plaisir. C'était le morceau Cinéraire.
1: Du bon black.
2: Prochain extrait. Ouais. Mais Eric me dit que c'est easy low. Hein.
5: Ten 56.
2: Oui.
5: Je comprends son explication tout à l'heure.
2: Voilà, c'est ça. C'est la nouvelle mouvance du gent qu'on pourrait appeler le noise gent, un peu quelque chose comme ça. Les gens qui appellent ça du new deathcore. Et du coup, c'est note interdite. C'est pas le sujet. C'est le morceau plus rude. Très grosse prod et très gros groupe qui tourne un peu partout en ce moment. Donc.
5: C'est une marque de tracteur.
2: Enfin,
5: c'est un modèle de tracteur.
2: Oui.
5: C'est vrai.
2: Attention, prochain extrait. Howard, oui. C'est le morceau Don't Make Me Go Back, comme on dit. Un excellent groupe. Je connais personnellement le chanteur et c'est vraiment un gars adorable et il a toujours fait de la bonne musique. Mais notamment ce morceau-là m'avait bien tapé dans l'œil quand il est sorti. Mais effectivement, c'est un peu le groupe repos du Graf Zeppelin. Ouais. Mais ils envoient vraiment bien en live, ils ont vraiment un gros son. Et en fait, ils n'ont pas de bassiste, ils ont un mec qui joue de l'orgue un peu en mode Doors, quoi. Super du coup, original. Ça leur fait vraiment un truc comme ça, quoi. Ils jouent la basse. Sur l'orgue, et c'est hyper original, ouais, carrément.
3: Ça montre aussi l'éclectisme du line-up, qui est cool.
2: Effectivement. Oui, carrément.
3: Dans un groupe comme ça.
2: Prochain extrait.

0: United.
1: Ah oui, bien sûr, c'est United. Il y a, là, sur l'affiche, il y a Kobe United qui fait des blasts à cette vitesse-là. Hein, c'est...
2: Ouais. Ah, c'est... Déjà, la première seconde, tu prends une...
1: Ah bah oui, non, mais... Je les ai vus au Motocultor l'année dernière et j'étais scotché tout le long. Je me suis dit, mais comment c'est tout ça ?
2: On les a vus à Charbourg l'année dernière, je pense. Dément.
1: C'est incroyable. D'ailleurs, il y a la pochette de leur dernier album, dessus, il y a un personnage qui ressemble physiquement pas mal à Agathe, je trouve, et ça m'avait perturbé quand j'avais vu en concert.
3: Après, vous l'avez diffusé partout.
4: Pour ceux qui veulent, qui connaissent pas vraiment Benighted, qui veulent découvrir un peu plus, alors, venez les voir à l'essai absolument.
1: Ah ouais, non,
4: si on nous avait dit qu'ils viendraient un jour à l'essai, bon voilà. Mais Asylum Cave, album, petite dinguerie.
1: Ah, c'était le morceau de Spineless Freak et effectivement, en plus, ça a l'air d'être des gars adorables.
4: Absolument. L'image de Julien Truchant qui est très accessible.
2: Hyper. Ouais.
4: Bah, David et Stéphane peuvent en témoigner parce qu'ils ont échangé un peu avec eux.
2: Oh, on a carrément bien échangé avec eux. Ouais. C'était quand ils sont des mecs adorables.
4: Ils ont joué pour le Warm-Up Hellfest avec Matin 56 et Salo.
2: Oui, c'est ça.
4: À Charbourg.
2: C'est ça. Mmh. Ouais.
1: Prochain extrait. Non, spoiler, ce n'est pas Igor.
5: Doug Chamber Orchestra, peut-être ?
1: Oui. Ah,
5: c'est ça. Très étonnant d'ailleurs. C'est
1: ça. Oui, bah c'est. Moi, typiquement, j'ai entendu ça, je me suis dit, on dirait Igor.
5: Exactement.
1: Grosse influence de genre.
5: Mais ça commence à émerger des groupes comme ça actuellement et c'est super intéressant de m'étonner avec des sonorités.
1: Oui, tout à fait. Mais en plus, c'est le Igor old school vraiment. Ouais.
5: C'est viande, tout ça.
1: C'est ça, exactement. Pizza aux narines, tartine de contrebasse.
5: Exactement.
1: Les vrais savent. À l'époque où c'était vraiment du breakbeat black metal avec du chant lyrique dessus.
4: C'est eux qui clôturent le festival.
1: Ah, et bah oui, effectivement. C'est on met toujours l'électro à la fin. Et enfin,
4: faut le dire.
1: Pour parler de la fin, et bien du coup, c'est le dernier morceau de ce blind test des chiffres et des lettres.
4: 7.

0: on fait plus de malin. Hein.
1: Ah là, j'avoue.
2: Petit bahut.
0: Par contre, il a l'horaire à quelle heure il passe, hein, ça il sait.
2: En dernier, le vendredi. 23h ?
0: Il est incroyable.
2: 23h ?
0: Il est incroyable.
2: J'adore.
1: En France, mais Et te vive le diable. Point d'exclamation.
0: Un titre qui est donc un cover de Isilo.
3: De leur dernier album, je crois.
4: Ouais. Ah, pareil, des gars au top. Hein. Ouais. On avait joué avec eux donc au Normandie. C'est l'autoprop, des Bordelais. Non, en plus, ils avaient fait. Ça avait été vachement. On avait trouvé ça vachement cool quand on avait communiqué sur. Sur notre du coup notre passage au Graf, ils nous avaient écrit direct en fait directement sur notre Facebook en disant hâte de vous revoir, quelque chose comme ça. Ouais. Je trouvais ça plutôt cool.
0: Ça c'est trop bien effectivement.
4: Ouais. Ouais
0: on aime ça quand il y a de la coopération et de la solidarité dans les scènes.
5: Voilà, qui a gagné.
0: Bon, qui a gagné le blind test?
6: C'est Benoît de Missing Mile.
4: Ouais.
0: sans contestation. Bravo.
7: Merci.
6: Non, mais c'est clairement Julien de Cypher.
2: Bonjour Benoît.
4: Bravo. Rien que pour son t-shirt, nous je lui donne le titre.
0: Et ben voilà, félicitations, c'était donc des chiffres et des lettres. Voilà, après on va se retrouver pour parler un petit peu de Isilo pour de vrai, cette fois-ci.
7: Mais c'était nos titres.
0: Hein, ah oui, non,
7: mais... que ça. Hein.
0: Écoutez, mais ça c'était à l'ancienne, ça. Voilà, c'était...
7: Il va falloir se mouiller la nuque, hein, pour
0: exactement.
7: Isilo. Mais nous, on a kiffé. Hein.
0: Faites des ronds.
7: On avait le casque sur les oreilles. trop bien.
0: C'est super. Eh bien, écoutez, on va mettre un morceau en attendant, juste après, on se retrouve pour l'interview de Isilo. On va écouter un morceau qui s'appelle Emotional de Self, qui est un groupe de rock alternatif américain des années 2000 que j'adore, qui est à moitié grunge, à moitié rock bizarre. C'est super. Et du coup, ça permettra de redescendre un petit peu, vu que là, on a eu que des bêtises avec des blast beats et du growl dans tous les sens. Ça va être un petit peu plus ton sur ton avec Isilo.

0: On reprend donc avec Isidou.
1: Bonsoir.
0: Bonsoir.
2: Leclerc, bonjour.
1: Je suis dire.
3: Petite question sur vos mini-con extrêmes à moins.
4: Leclerc, bonjour.
0: C'est extrêmement drôle.
4: C'est un son d'Isidou d'ailleurs.
1: Ah, c'est un son d'Isidou, ça aussi.
0: Toujours, c'est un son d'Isidou, exactement. Donc, du coup, on a avec nous
4: Edgar
0: et
4: Envic.
0: Voilà. Enchanté, donc les deux membres de Isilo qui sont donc au complet ici.
4: Ah oui.
0: Et je vais en parler un petit peu du coup, parce que en ce moment les duos ça cartonne de ouf. On en voit partout pour plein de raisons, parce que c'est plus facile de prendre des décisions à deux, ça coûte moins cher à payer, ça fait moins de gens à transporter dans la voiture, il y a moins de problèmes de disponibilité, etc. Mais pour autant on n'est pas tout seul et ça change quand même vachement la donne d'avoir un projet par rapport à un projet solo. Ce qu'on retrouve beaucoup d'ailleurs en ce moment dans les projets émergents, c'est plutôt un truc du genre une personne qui chante ou qui rappe accompagnée d'une autre personne qui va jouer en général de la guitare ou du clavier, le tout sur des backing tracks qui balancent entre autres des batteries programmées ou des beats électro. Genre dans le coin, on a genre Maddy Street, Victor Devers, Rougir qui sont des bons exemples de setup. C'est la nouvelle formule qui marche pour les groupes hybrides mais qui ont une approche plutôt pop. Mais
4: tout
0: c'est pas d'eux dont on va parler aujourd'hui parce que si on fait abstraction des 5 dernières années, il y a un autre type de duo qui a toujours eu le vent en poupe depuis le début des années 2000 jusqu'à aujourd'hui. Et c'est plutôt des groupes comme Royal Blood, Kokomo, Softplay, les Black Keys, les White Stripes, tout ça, tous ces groupes, c'est ça, qui sont plus des duos rock, avec plus un axe guitare-chant et batterie surtout, pour l'énergie rock justement. Dans le coin, on en a déjà eu quelques-uns. On en a toujours, d'ailleurs. Il y a eu Fuel You More pendant un temps. Il y a encore Vain Valkyries qui sont sur Rouen. Il y a Very Apes qui sont à Cherbourg. Il y a Katsina qui joue au Pepper Rock Fest. Et maintenant, il y a Isilo.
4: On est les petits nouveaux.
0: Voilà, c'est ça, exactement.
4: Les derniers venus.
0: Et du coup, quand on écoute Isilo, on comprend assez vite l'efficacité de ce genre de duo. C'est des rythmiques plutôt simples, des accords assez attendus, mais c'est surtout un sens de la mélodie qui se définit vraiment dans un truc très très rock dans l'essence, des riffs de guitare qui sont particulièrement chantants et des lignes de chant qui sont entêtantes plutôt à la manière d'un riff de guitare, je trouve également en fait. Donc c'est des choses qui s'entrecroisent vachement et qui amènent justement cette énergie très rock où tout est vachement dans la mélodie, mais d'un côté simple, straight to the point, très dans l'énergie comme ça. Cela dit, épuré, ça ne veut pas dire dénué de détails, parce que Isilo, c'est assez produit quand même. Vous avez, c'est ça, des petits effets un peu à droite à gauche. C'est orné de petites touches d'arrangement qui dynamisent vachement les instruments et qui complémentent, sont faits pour complémenter le songwriting. Et effectivement, les morceaux, ils sont complètement construits pour faire bouger la tête quand on les écoute. Mais chaque section a toujours un peu le potentiel de revenir comme ça à un moment dans la tête. Au milieu de la journée, quand on l'attend pas pour se loger dans un coin. Bref, en tout cas, j'ai hâte de voir ce que ça donne en live parce que je vous ai jamais vu.
4: Et c'est vrai.
0: Vous avez pas fait énormément de concerts.
4: Non.
5: On a commencé les concerts, vraiment faire des concerts l'année dernière.
4: Oui, vraiment à se lancer, dans une dynamique de concerts. Après, ça fait un petit moment quand même qu'on a joué tous les deux. Ça fait depuis 2023. Même peut-être avant.
5: Toute première répète.
4: Ça date beaucoup. Mais vraiment, le tout premier concert, c'était fin 2023 au Cargo. Et du coup, effectivement, après, on est resté sur un peu le même setup, le même live, qui n'a pas trop bougé, et que du coup, on n'a pas eu trop l'occasion de montrer. Donc, c'est pour ça qu'on reste un peu sur la même formule depuis, parce qu'on attend quand même de l'exploiter, quoi, cette formule-là.
0: Sûr. Mais votre premier concert, en plus, c'était quoi? C'était il y a 2 ans au Cargo, c'est ça?
4: C'est ça, tout à fait. En décembre 2023, au Cargo. Ouais.
0: J'avais vu ça passer, et que, justement, il y a eu quelques superbes photos qui ont été tirées, je crois. Est-ce que c'est de là que viennent les pochettes de vos singles?
4: Non, même pas.
0: Ça a été autre chose.
4: C'est vrai que ça... Ça a créé un peu l'identité visuelle du groupe, carrément.
0: Le côté très énergie live, comme ça.
4: Exactement. C'est ce qu'on a envie de garder, justement. On se considère plus comme un groupe de live qu'un groupe vraiment d'enregistrement.
0: Typiquement, moi, c'est pour ça que j'ai hâte de vous voir. En fait, quand j'entends Isilo, typiquement, encore une fois, comme je l'ai dit avant, le point d'accroche pour moi, c'est vraiment un peu l'ambiance des mélodies, parce que comme c'est des trucs qui sont assez instinctifs et qui vont bien avec le groove de la musique et tout ça, en fait, c'est typiquement le genre de mélodie qu'on s'attend à ce qu'il y a tout le monde qui les chante d'une voix dans la foule comme ça et que ça fait bien avec vous, parce que c'est le genre de musique qui est fait un peu pour ça, quoi.
4: Ouais, carrément.
0: Je me souviens qu'on avait eu une conversation il y a un an ou deux quand tu me parlais de Easy Low, que je savais pas encore ce que c'était, j'avais appelé ça du swag rock, parce que c'est... J'adore. C'est des trucs où les gens ils tapent des mains et tout le monde est content et juste
4: c'est vrai.
0: Tout le monde trouve ça cool, tu vois.
4: C'est vrai. Mais le swag rock, c'est un super. On sait même pas trop comment catégoriser notre groupe, donc swag rock, c'est parfait.
0: C'est merci, tout. Là, c'est tous les trucs ça, à la Arctic Monkeys moderne et ce genre de trucs. Ouais,
4: exactement.
0: Voilà, c'est les cool kids, mais qui n'ont pas perdu leur âme nostalgique des rockers d'antan. Quoi.
4: Tout à fait.
0: Et du coup, encore une fois, je vais être tout sauf original. Il vient d'où ce nom de groupe?
4: Ah là là. Et ben ça, je te l'ai dit juste avant l'interview, je te laisse la...
5: Alors du coup, c'est un peu rocambolesque, mais genre, j'étais juste chez moi, en train de regarder Netflix, et je regardais un documentaire sur le Japon médiéval.
0: Waouh.
5: Voilà, ça commence bizarre.
0: Mais c'est effectivement, pour l'instant, je ne vois pas du tout le rapport. Donc ouais,
5: je vais arrêter très vite. Il y a juste une historienne dans ce documentaire qui s'appelait Easy Lawrence. Et j'ai gambergé dans ma tête pendant à peu près 45 secondes, et j'ai dit Easy Low, c'est bien.
4: Ça tombait pile au moment où on cherchait un nom.
5: J'ai trouvé ce truc, Easy Low, ça rend bien. J'ai envoyé un texto à Edgar, j'ai dit Easy Low, ça te va? Oui. Fin de l'histoire. Voilà.
4: Moi, je suis resté sur un oui, juste. Et du coup, je m'imaginais dans ce documentaire sur le Japon médiéval, Royal Blood qui arrive comme ça en plein milieu,
0: ouais.
4: sans qu'on sache pourquoi, tu vois.
0: Ouais, donc t'as juste pris le nom d'une meuf que t'as vue à la télé, comme ça.
5: Et puis, légèrement.
0: C'est incroyable. Donc,
5: problèmes.
0: Donc puis, en fait, Easy Low, ça aurait pu s'appeler Jean-Luc Mélan, quoi.
5: Clairement. Ouais.
4: Ou Lanchon.
5: Lanchon.
0: Très bien. Bah, pour le coup, ça a le mérite d'être original. Souvent, on a des histoires du style. Bah, juste, on a cherché, puis ça sonnait bien. Là, c'est quand même marrant, le Japon médiéval.
5: Oui, ça part très bizarre, et au final.
0: Bah, c'est ça. Mais je comprends mieux les influences du Japon médiéval dans la musique d'Easy Low qui sont hyper présentes.
5: Hein. Bien sûr, clairement, oui.
0: Bien sûr. Mais du coup, comment il s'est monté ce projet?
4: Instant chronologie.
5: Ouais.
4: Nous avions tous les deux un précédent projet. On était 5. Donc on est passé du gros line-up avec beaucoup d'instruments.
0: Cringe.
4: Oui,
0: Cringe,
4: exactement. Ça s'appelait Cringe. Ça. J'adorais ce nom.
0: Bien sûr. Je me souviens, on en avait parlé aux têtes penchées, tu m'avais dit, comme ça, si notre musique, elle est nulle, on dira que c'est fait exprès parce qu'on s'appelle Cringe.
4: Voilà, exactement. On pouvait passer pour un groupe de rock parodique sans problème.
0: J'adore.
4: Et du coup, on était 5 dans ce groupe. Et il se trouve que la vie fait que les uns vont à droite, à gauche pour les études, etc. On se retrouvait comme deux cons avec Envic à Caen. Et du coup, on s'est dit, on va lancer notre projet à deux, quoi. En plus, c'est vrai que tous les groupes qu'on écoutait à ce moment-là, c'était des duos, grand max des trios. Et en fait, on s'est dit, à deux, on peut carrément faire de la musique. Et
5: puis cette grosse énergie apportée juste par deux musiciens.
4: Carrément.
5: Ça nous fascinait, donc on s'est dit, pourquoi pas reproduire ça.
4: Tout à fait. Et du coup, je me souviens tout à fait d'une conversation dans ma chaise.
5: Voilà.
4: Je me suis tourné vers Envig, j'ai dit, mec, j'ai un truc à t'annoncer. Il m'a dit, tu veux qu'on fasse un groupe tous les deux? Et vraiment, ça s'est passé comme ça. Il l'a préchanté.
5: Je sentais
4: le truc
0: ça,
4: venir.
0: C'est super, ça. Alors que t'aurais pu être enceinte ou un truc comme ça, quoi.
4: J'ai un truc à te dire.
0: C'est...
4: Il est de toi.
0: Eh ben, dis donc. Non, ben oui, ben du coup, effectivement, comme je disais, ce genre de duo, ça a toujours un peu eu le vent en poupe. Donc, c'est vrai que c'est un peu le truc où tu te dis, du coup, qu'est-ce qui nous retient, quoi?
4: Tout à fait.
0: Ben, du coup, moi, je dirais que un truc qui peut retenir potentiellement dans ce genre de contexte, c'est typiquement comment tu fais pour avoir un son de guitare qui remplit la place de la guitare et de la basse. Ça nécessite un travail qui est différent de quand tu es simplement guitariste dans un groupe avec un line-up un peu plus classique. Du coup, comment est-ce que vous avez approché, notamment toi, Edgar, cet aspect-là en termes de son?
4: Quand on me pose cette question, je me vois comme un savant fou, tu sais, dans le...
0: Mais bien sûr, le mec avec les fils rouges, là, qui lit tout.
4: Je vais avoir un super son de basse avec ma guitare. J'utilise tout simplement un pedalboard. En fait, je branche une pédale stéréo qui est directement connectée à mon ampli de basse. Et en gros, ma guitare joue sur mon ampli de guitare et sur mon ampli de basse. Et mon ampli de basse, en gros, je peux l'activer ou l'atténuer à n'importe quel moment, quand j'ai envie que ça drop, quand c'est le refrain et qu'il faut qu'on entende plus de basse, bam, j'envoie cette pédale stéréo et du coup, ça active l'ampli basse auquel s'ajoute une whammy aussi. Pour justement, une whammy, c'est une pédale qui permet de baisser d'un octave le son de guitare. Donc, le mélange des deux fait que, effectivement, sur des gros drops, quand on a envie que ça envoie, c'est assez efficace, ouais, carrément.
0: Très bien, très bien. Bah, effectivement, c'est
4: rien de bien méchant. Hein,
0: c'est un peu la chose à faire. Bah, typiquement, il y a pas mal de groupes qui ont eu, qui ont eu recours à ce genre de procédé pour pouvoir avoir un gros son. Des fois, dans l'autre sens, d'ailleurs. Oui. Royal Blood, c'est typiquement.
4: Basse, mais qui utilise un
0: ampli de guitare.
4: Ouais, exactement.
0: Tout à fait, c'est ça. Et donc, du coup, vos influences, j'imagine que c'est un peu dans tous les groupes que j'ai pu citer un peu précédemment.
4: Globalement, oui.
5: Globalement, ouais.
4: Globalement, oui. Disons que c'était les inspirations de base, mais après, forcément, tu essayes quand tu composes, tu essayes de t'éloigner aussi de tes influences en disant, bon, bah, on va trouver un peu notre patte à nous.
5: Ouais, ouais, ça, voilà.
4: Notre formule à nous, parce qu'on n'a pas envie d'être les Royal Blood de Caen ou les Royal Blood français, tu vois. On
0: ouais,
4: a envie
0: sûr.
4: Justement de que ce soit qu'on nous reconnaisse.
5: Ce serait très prétentieux d'ailleurs de dire.
4: Ouais, ouais, carrément. Bah oui, non mais oui. Et puis, bah, je sais pas, que quand les gens nous écoutent, ils se disent ah ouais, bon, bah c'est Royal Blood, mais en cheap, quoi.
0: Ouais, bien sûr, bien sûr.
4: Et du coup, ouais, non, on est un peu parti aussi vers d'autres inspirations. On écoute beaucoup Cléopatrick,
5: ouais.
4: Dinosaur Pileup. On écoute Turnstile dernièrement beaucoup. On trouve que c'est vraiment très très cool et que justement ça modernise.
5: Qui amène un peu plus de samples électroniques, de plus de variété dans le son.
4: Carrément.
5: Juste du rock brut comme ça.
4: Mmh.
0: Très bien.
5: Mélanger un peu les styles.
4: C'est ce qu'on aime.
5: Ouais, c'est ça.
0: Super. Et bah, bon, dernière question très rapide. Du coup, simplement, vous avez donc sorti deux singles, Underestimated et White Sugar, qui ont une production assez similaire. Donc j'imagine qu'ils ont été faits un peu de la même manière ou sur le même laps de temps ou en tout cas avec la même chose en tête. Est-ce qu'il y a autre chose qui arrive derrière? Est-ce que du coup, il y a un EP duquel ces deux morceaux font partie?
4: Tout à fait, tout à fait. C'est un EP un peu ramassé. Hein. C'est un trois titres.
5: Ouais.
4: C'est un trois titres, mais
0: ça reste
4: un EP, ça peut complètement. Et du coup, il y a un troisième single qui approche, et donc qui effectivement est dans la même lignée. On retrouve la ligne rouge un peu de ces trois morceaux qui au final formeront un EP bien complet. Voilà.
0: Très bien, super. Et bah, du coup, on va écouter Underestimated de Easy Low, qui était donc votre tout premier single.
4: Effectivement.
0: Et puis voilà, on se retrouve après.

0: Allez, de retour sur le plateau des Ondes Sauvages, on est toujours avec l'équipe du Paper Rock Fest. Isilo, oui. Missing Miles.
1: Ah, toujours pas de S, Missing Miles.
0: Missing Miles, ah. Ah, je ne sais pas pourquoi je vous ai renommé, toutes mes excuses. Hop. Merci. Isilo, vous serez le 13 sur la scène du Paper Rock Fest.
2: Tout à fait.
0: C'est aussi pour ça que vous êtes là ce soir.
2: Oui, exactement. On a très très hâte. Notre prochain concert en date... Et on s'y prépare. Et
3: ça va être trop cool.
2: Ouais, ça va être trop trop bien. C'est vraiment une date qu'on attend depuis qu'on sait qu'on va jouer au Paper. On l'attend.
0: Avec impatience.
2: Ouais, mais... carrément.
0: Et vous connaissez d'autres groupes qui participent aussi au Paper Rock Fest ? Ça va être un moment...
2: On connaît un peu les Katsina, mais après, sinon, pour le reste, pas trop. Mais par contre, ouais, l'année dernière, je connais certains membres de The Eternal Youth. Donc en fait, c'est via ce biais-là qu'on a réussi à un peu rentrer dans cette boucle-là. Et en fait...
1: Ça, c'est mon Alan, ça.
2: Ouais, c'est ça, le Alan. Exactement. Et du coup ouais, on a vraiment hâte parce qu'on sent aussi que c'est un festival qui est fait par des musiciens, pour des musiciens et pour des gens qui sont avertis en fait à la musique.
0: Sans que le boss est sur le plateau. Hein. Vraiment, on sent que.
2: Jamais de lait, je crois.
0: Bon, en tout cas, merci d'être venu dans l'émission
2: Avec
0: Les
2: Ondes Sauvages.
0: C'était un plaisir de vous recevoir. Donc, on voulait en profiter.
1: Du coup, oui. Vous jouez pas au graphe. Vous êtes plein.
2: Et non, toujours pas.
1: J'ai rien compris.
2: Hein. Toujours pas. On a passé un extrait de nous tout à l'heure. J'ai pas compris, mais pendant le blind test.
0: C'est un blind test spécialisé, oui, effectivement. Missing Miles, c'est bien prononcé.
1: Bravo.
0: Merci. Je voulais en profiter ce soir effectivement aussi pour vous accueillir et c'est la raison pour laquelle Benoît est là ce soir. Sauf si tu fais aussi partie de l'orga du Paper Rock Fest. Benoît,
4: non.
0: Je ne sais pas.
4: Non, je ne fais pas partie de l'orga du Paper.
0: D'accord, ok.
4: J'ai donné un coup de main l'année dernière, mais c'est tout.
0: Moi j'ai vu que le groupe, ça faisait quand même 10 ans. Qu'il existe. Non, depuis 2010, c'est ça ?
1: Ouais, c'est ça. 2011, à peu près. 2010-2011, ouais. C'est,
0: et donc, c'est... tout comme Cypher, vous venez de Saint-Lô, il me semble ?
1: Ça s'est formé à Saint-Lô, mais on est étalé dans la Normandie. Hein. Enfin, et encore, avec tous les changements de line-up, non, il n'y a plus vraiment de ville d'origine, on va dire. Mais là, mais Saint-Lô, c'est loin. Quand... On ne peut être même plus à Saint-Lô. Donc non, ça, on est détaché de Saint-Lô. On va dire qu'on est Caen maintenant.
0: Okay.
1: On est passé à la grande ville.
0: Vous savez, oh, incroyable.
1: Incroyable. C'est l'évolution.
0: Moi, j'ai vu que vous aviez sorti des EP assez rapidement. Et,
1: il y a assez longtemps, surtout.
0: Il y a assez longtemps, ouais. Mais je ne me serais pas permise, mais bon, puisque tu le dis.
1: Peu.
0: mais du coup, j'ai vu que ça avait dépassé les frontières. Voilà ce que j'ai vu dans votre bio.
1: Oui.
0: J'aimerais savoir dans quelle dimension ça avait dépassé les frontières à ce moment-là.
4: Il y a du passage à la radio.
1: Alors, vas-y, Tom, va nous lister tout ça.
5: Je ne me souviens pas de tout, mais... Je sais qu'à une époque, il y avait Passage Radio à New York. Ouais. On a un disque en Finlande. Ouais. On a un disque en Suède. Où est-ce que c'est encore ?
4: En Australie.
5: En Australie, on en a un aussi, ouais. On a vendu ça via Bandcamp, notamment.
0: Ok.
5: Non, parce qu'on vendait, vendait l'EP sur Bandcamp, en physique et en numérique. Et on a eu quelques acheteurs sur la planète, en fait, qui nous ont acheté des disques. Donc, on les a envoyés... on espère que...
6: En fait, on leur a offert les disques, hein, ce qui payait plus cher,
5: ouais.
6: Le frais de port que les disques.
0: Non, mais c'est... Port, on leur a offert c'est... Un ouais, c'est hyper flatteur, ouais,
6: ouais,
0: de
6: ouais,
0: savoir...
6: Ouais, c'est plutôt cool. Ouais.
0: Carrément. Et du coup, alors vous êtes pas mal mobilisés sur le Paper Rock Fest. J'imagine que ça vous prend énormément de temps à tous dans l'année. Enfin, il faut pouvoir décomposer son emploi du temps. Mais est-ce que vous, Missing Miles, vous avez des projets? Je suis désolée, vous avez des projets.
1: Elle parle à qui, du coup?
0: Chut. Est-ce que vous avez des projets, vous, cette année? Est-ce que vous jouez? Est-ce qu'on peut vous voir? Alors, je sais qu'il y a une date au mois de décembre, mais avant ça, si on veut voir Missing Miles.
4: Il y a une date le 24 aussi, voilà. À Saint-Lô avec Cypher, justement.
1: Non, octobre.
4: Octobre.
1: Tu seras là.
4: Avec Cypher, donc, à Saint-Lô, au comptoir de la bière.
0: Ok. Voilà. Et c'est deux dates.
1: C'est ça. Ouais. Alors, il faut savoir qu'on a eu beaucoup de changements de line-up. Le groupe existe depuis quand même assez longtemps. Et qu'il y a pas mal de temps qu'on n'avait pas vraiment pris du temps pour nous, pour composer, pour se refaire un peu une identité. Donc il y a, suite au dernier gros changement de line-up où Hugo à la batterie est parti, on s'est retrouvé à deux, donc on a repris un nouveau batteur, Ellie. Et on s'est dit, on va rajouter encore une guitare, donc Ben est arrivé à la guitare, et c'est dans ce sens-là d'ailleurs. Oui, c'est dans ce sens-là. Ouais. T'es arrivé avant. Bon, bref.
4: Ah, Hugo était déjà.
1: Du coup, on s'est dit qu'on avait un petit peu marre de jouer les anciens morceaux avec des nouvelles personnes. Ça ne sonnait plus du tout pareil. C'était plus les mêmes grooves, les mêmes sons, rien du tout. Donc, on a décidé de disparaître un petit peu des salles pour se concentrer uniquement sur la composition. Donc, comme on a un rythme très, très, très rapide, on n'avance pas très vite, mais du coup, on ne veut pas se précipiter ou faire des morceaux pour faire des morceaux. Donc, on avance tout doucement. Là, on compose un peu et on fait de temps en temps les petites dates pour rappeler qu'on existe. Et puis surtout parce qu'on nous invite pour les faire. Et puis parce qu'on aime bien faire des concerts aussi. Et puis voilà. Donc, quand on aura composé assez, on repassera en studio, on ressortira un truc. Parce que là, si je dis pas de conneries, ça va être 2017 la dernière fois qu'on enregistre un truc. Ça fait. En 2017, je crois, le single.
5: Pardon, ouais, merci.
1: Black Hole, c'est 2017, si je dis pas de bêtises.
5: Ah oui, Black Hole, oui, c'était oui, 2017, t'as raison.
0: Exactement. Et vous avez joué entre autres au Normandie, donc à Saint-Lô, on l'a déjà cité tout à l'heure, ouais. Mais vous avez aussi joué à la Boule Noire. Est-ce que vous auriez.
1: La Boule Noire, oui, en première partie de The Sword.
0: Ouais, c'est ouais. Ça. Est-ce que vous avez l'ambition d'une salle que vous auriez jamais touchée comme ça, un festival, quelque.
5: Non, mais en fait, l'idée de faire une tournée un peu plus conséquente ou enchaîner des dates un peu plus longues, pas forcément des salles de prestige ou quoi que ce soit, mais prendre plus du plaisir à partir jouer là où on nous accueille surtout, mais puis être entre copains, quoi, et puis faire de la zik ensemble, c'est ça qui nous rassemble aussi beaucoup, quoi.
1: Bon, après, il y a des salles, on ne cracherait pas dessus. Hein, mais
5: non, bien sûr,
1: là,
5: on ne cherche pas forcément.
1: Non, c'est ça, ce n'est pas notre recherche, c'est pas notre démarche. Quoi. Non, pas du tout.
0: Si ça vous tombe dessus, vous serez content, oui, mais vous n'êtes pas en train de démarcher.
1: Alors, encore moins pour l'instant, non. C'est vrai que pour l'instant, non, pas du tout, ouais. C'est clair.
0: Je reviens du coup sur le Paper Rock Fest, parce que vous êtes aussi là pour ça. Donc, à partir de la semaine prochaine, il y aura des places à gagner via la radio 666 tous les soirs dans les Apéro News. Donc, il y aura deux passes.
1: Deux jours à gagner
0: dans les Apéro News tous les soirs à partir de 18h sur la radio 666. Mais vous avez aussi d'autres places à gagner via une plateforme.
5: Il y a un petit concours avec notre partenaire Mono, qui est un magazine.
0: C'est ça.
5: Et donc en ce moment là, pareil, il y a deux passes de deux jours à gagner en répondant à une question ultra dure sur le site de Mono.
0: D'accord, c'est bien ce qui me semblait. J'avais vu passer quelque chose sur les réseaux. La version 2 du Paper Rock Fest, elle a demeuré. Est-ce qu'il y a des évolutions? Est-ce que vous avez fait le bilan de l'année 1? Est-ce qu'il faut s'attendre
1: financier.
0: À des... Non, je ne me permettrai pas. Ça ne me regarde
1: non,
0: pas.
1: Non, oui, c'était une réussite sur tous les points, en fait. Et on était contents, déjà. Ouais. Surpris, qui est agréablement surpris, on va dire, qui n'ait pas eu d'accroche ou autre. Et oui, on avait plein d'idées. On a encore plein d'idées qu'on ne peut pas forcément encore appliquer, puisque des fois, faute de finances, faute de. Voilà, comme on disait tout à l'heure, on ne veut vraiment pas se cramer les ailes et chuter. Donc on prend notre temps, mais on a rajouté des choses. Là, il y a Tom qui a bossé beaucoup sur la déco. Donc cette année, on va avoir vraiment de la déco.
5: Ouais, mais chute, c'est une surprise.
1: Voilà, mais on va rien dire. Donc il faut le dire. Mais il y aura beaucoup plus visuellement, il y aura vraiment quelque chose de cool.
5: En fait, on veut vraiment passer une étape dans l'accueil des festivaliers. Où le but, c'est d'arriver sur un festival où, comme l'année dernière, on se sentait hyper bien dans cette cour de ferme où il y avait plein de gens, il y avait des fanions de la musique, de la lumière, et puis c'était vraiment hyper cool le samedi soir. Mieux que le vendredi où il pleut à mort. Mais... Et du coup, on voudrait redonner encore plus d'âme à cette petite cour-là qui prend vie pendant le fest. Là. Donc, on prépare deux, trois trucs. Et puis, les nouveautés, c'est aussi le Use of Paper sur la scène, dans la grange. Donc, une troisième nouveauté. Et puis, on a fait des petits gobelets à l'effigie du Paper Rock Fest que vous pouvez choper.
1: En soutien.
5: En soutien sur le Hello Asso pour les préventes. Voilà, il y a des petits trucs comme ça qu'on veut faire petit à petit. Alors, on va pas tout faire sur une édition, mais on se réserve des petits trucs comme ça de temps en temps. pour les prochaines éditions aussi, ouais. Pour ramener un peu de nouveau. Et puis, et c'est surtout aussi, il y a un côté très altruiste, entre guillemets, de la de notre part, parce qu'on on veut faire du, on veut offrir des choses aux festivaliers, quoi. Donc, on est plus dans cette dynamique-là.
1: C'est ça.
0: Offrir une expérience.
1: Ouais, c'est ça, c'est l'idée. Mmh.
0: Donc, si on veut prendre son pass pour le Paper Rock Fest, on va sur votre page Facebook, le site.
5: Ouais, il y a voilà. Facebook, Instagram, c'est une page Hello Asso.
0: Ok.
5: Voilà. Et sinon, Apéro News et puis Mono.
0: Et votre prochain event, c'est le warm-up avec Mind Bloom qui se déroulera le 30.
5: C'est ça, le 29,
0: pardon.
5: C'est vendredi, là, qui est
0: un vendredi. Brewmaker.
5: C'est ça.
0: Oui, d'accord. Donc là, c'est pareil, c'est pour soutenir le Paper Rock, ouais. Commencer à prendre son pass.
5: Oui,
0: et
5: aussi.
0: Et se mettre dans l'ambiance, quoi.
5: Oui, c'est ça. Le but de tous les warm-up, là, c'est, sur cette année, c'est aussi une nouveauté qu'on a amenée cette année, c'est le nombre de concerts en amont du festival, parce que jusqu'à présent, il n'y avait que...
1: Quoi ? Non, rien, on dit les mêmes mots au même moment, on est connecté, c'est un truc de...
5: Non, mais jusqu'à présent, on avait fait la partie communiste au El Camino.
1: T'as la ref, bien sûr.
0: Pardon ?
1: T'as la ref,
0: mais
1: la partie communiste.
0: Dis-moi.
1: Ah non.
5: Toi qui aimes le cinéma ?
0: Allez. Eric, tu as la ref ? Bon,
1: on demandera à Benoît.
0: Allez, on demandera à Benoît.
1: C'est ça. Ton référent cinéma de ce soir.
5: C'est bien.
4: C'est très bien même.
5: Donc
0: merci.
5: Oui, on faisait la partie...
0: Benoît, pour ton soutien inconditionnel.
5: On faisait la...
4: On, chemin, sinon.
5: On faisait la partie...
0: Ça n'a pas d'émission. Benoît, il n'est pas là, il n'y a pas d'émission. Quoi.
4: Exactement.
5: On faisait la partie communiste pour du, le soutien au festival et notamment ramener un peu de sous pour financer ce festival, justement. Et puis cette année, on s'est dit, au lieu de faire uniquement une partie communiste, on va faire carrément du warm-up. Et puis on va aller aussi chez nos partenaires. Donc il y avait Brewmaker, forcément, là, qui va venir. Il y avait l'Antirouille, il y a eu Coupe-Gorge, il y a eu Portobello. Mmh. Et puis Camino avec la partie communiste, parce que c'est un moment qu'on veut réitérer de toute façon. Mais... Donc voilà, il y a des choses comme ça qui font que ça soutient le festival. Et puis ça développe la notoriété de toute façon, et c'est ça qu'on veut aussi, c'est de faire parler du paper, et si on pouvait faire ça toute l'année même, ça serait super bien.
0: Je vous le souhaite, je nous le souhaite à tous d'ailleurs, on est tous un peu là pour ça. Merci en tout cas d'être venu ce soir.
5: Merci à vous.
0: On voulait finir cette émission sur une musique que vous nous avez transmise, une musique de Missing Mile pour le coup.
1: Ah oui.
0: Bravo. Voilà.
1: Okay. Oh.
5: Qui est-ce qu'il l'a
1: envoyé ? Un bon point,
4: bravo, bravo.
0: Qui s'appelle Black Hole. 2019, je vois.
1: 2019 ? Bah, c'est tout récent, t'es sûr ?
0: Paru le 1er juillet 2019, en tout cas.
1: Ouais, la vache, non, on se croit plus vieux que ça.
4: Oh la vache.
1: En fait, on a le temps pour faire un
4: grave.
0: Le temps passe. Moi, je vais pas avoir le
1: on
0: temps.
1: On annule la répète, Ben, demain, du coup.
4: On se donne encore 5 ans, là. Moi.
0: Ça vous laisse du temps pour faire autre chose.
1: C'est ça.
0: Merci à tous, en tout cas, d'être venus ce soir. Cypher, si on veut vous trouver sur les réseaux sociaux, vous avez Insta, vous avez quelle plateforme d'écoute ?
1: Arte,
0: certainement, ouais. Je crois que je les ai vus sur France 5.
3: Qu'est-ce qu'il y a donc ? Tu disais ?
1: Cypher, c'est sur Arte.
3: Absolument.
1: Tout à fait.
3: J'espèce nature et tradition également.
1: Exactement.
0: On
3: peut vous retrouver l'album sur les plateformes de streaming, donc Deezer, Spotify, Apple Music. On est également sur YouTube. On a une chaîne YouTube où vous pouvez retrouver le clip du morceau que vous avez entendu tout à l'heure, MEF. Quelques petits extraits de certains de nos derniers concerts. Et on est sur Facebook et Instagram également.
0: Super. Et ouais. Vous serez sur la scène du Grave Zeppelin le 5 juin prochain.
3: Vendredi, la semaine prochaine.
0: À 18h30, en ouverture du festival.
3: Voilà, en ouverture, donc à 18h30. Voilà.
0: Et des places seront aussi à gagner dans les Apéro News la semaine prochaine, d'ailleurs, si vous voulez aller voir Cypher.
3: On espère vous voir très nombreux, j'espère.
0: Merci beaucoup d'être venu, à très vite. Isilo, merci beaucoup.
3: Merci.
0: On se revoit certainement le 13.
4: Merci, carrément. Il faut venir. Venez. Très, très nombreux.
0: On va venir.
4: Je crois que j'ai la rêve pour le Parti communiste.
1: C'est vrai, tu l'as ?
4: Ouais, je crois là.
0: Moi, j'étais pas du tout dans le cinéma.
1: Ouais.
0: En tout cas, bonne soirée à tous. On se quitte sur le titre Black Hole de Missing Mile. Et bonne soirée. Et à bientôt.
4: Merci.
1: L'équipe.
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0: quand on a marre du boulot.
1: Que j'attends de ce séminaire, me confronter à tout ce qui est nouveauté technique, hein, pour m'affûter encore si possibilité il y a. Et qui plus outre, prendre un essor en termes de mieux.
0: Eh ben écoute, 6, 6, 6.
1: Aller de l'avant, quoi.

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sois sympa, bordel. C'est quand même pas compliqué. Je suis obligé de te le dire si fort comme ça, il faut que je m'énerve en fait pour que tu comprennes. Déjà que le monde est pas cool, si toi tu t'y mets, mais c'est la fin du monde en fait. Tu comprends ça? Tu précipites la chute. Sois sympa, bordel. Sinon, en fait, y a rien qui va bien se passer. Entre toi et moi, mais aussi avec ton rapport aux autres. Et je dis ça parce que je t'aime, putain. J'ai pas envie que tu fasses de la merde. Fais pas comme tout le monde, en fait. Sois sympa.